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0: François.
1: Qu'est-ce qu'il y a?
0: T'as pas entendu un truc bizarre?
1: Si.
0: Qu'est-ce que c'est?
1: C'est le gaz. C'est le gaz dans l'appartement en dessous. Des fois, il y a des fuites, alors ça s'accumule, et puis s'il y a une étincelle, ça explose. C'est normal. Et qui dit explosion, dit détonation. D'où le bruit que tu as entendu tout à l'heure.

0: Oui, c'est normal. Je t'expliquais, il y a eu une explosion.
1: Oui.
0: Et l'agitation moléculaire due à cette explosion, l'agitation moléculaire provoque une élévation thermique suffisante pour enflammer les matières environnantes.
1: Oui, oui.
0: C'est alors ce qu'on appelle la combustion. C'est normal. Tourment.
1: Oui, oui. Mais alors...
0: Oui, Yolande, oui. Je t'écoute.
1: Mais là, je voulais savoir... Tout l'immeuble, il est en train de brûler, c'est bien ça?
0: Ah bah oui. Les matières qui ont servi à la construction de cet immeuble sont très fragiles, tu comprends?
1: Oui.
0: C'est normal, parce que de toute façon, il n'y a que des familles d'ouvriers, des étrangers, aussi pas mal d'improductifs.
1: Oui.
0: Alors le feu s'empare très facilement des matières.
1: Oui.
0: Ça se propage. Nous sommes donc en présence d'un incendie.
1: Ah, un incendie.
0: Mais c'est normal.
1: Oui, oui, oui, oui.

0: tu te souviens la combustion? La destruction de l'immeuble par les flammes.
1: Ouais.
0: Bon, ça veut dire qu'en dessous, les murs et les étages ont disparu. Et que nous ne sommes plus soutenus par rien. Or, une chose qui n'est plus soutenue par rien tombe. C'est ce qu'on appelle la pesanteur. C'est normal.
1: Mais alors,

0: quoi, quoi? Non, mais qu'est-ce qu'il y a?
1: Oui, mais pardon, mais moi je pense à un truc.
0: Oui.
1: On ne va pas mourir dans une minute.
0: Yolande, tu es fatigante.
1: Pardon?
0: Donc, on est en train de tomber.
1: Oui.
0: Or, tout corps tombe à une vitesse définie.
1: Oui.
0: Et en arrivant au sol, il subit une décélération violente qui amène la rupture de ses différents composants. Par exemple, les membres se séparent du tronc.
1: Oui.
0: Le cerveau jaillit hors de la boîte crânienne, etc.
1: Oui, oui, oui.
0: Dans ces conditions de déconnexion, il est évident que le phénomène de la vie ne peut pas se maintenir. C'est normal. Tu comprends?
1: Ah oui, hein? Oui, oui, oui.
0: D'autres questions ?

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C'est beau le printemps, non? 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Il est beau le printemps. Tu n'en mets. Moi aussi.

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quelques traces d'ADN sur les cailles d'un peigne découvert près de l'ex-couvent de la Merced. Une épreuve chromogène au coin corné mais qu'exclusivement cède une vendeuse indigène parmi les occasions du marché aux voleurs. Place du Zocalo, face au temple majeur, ce reste ou ce qu'il reste du séjour terrestre et du corps céleste de Naoui sera original d'optica cérébrale, parfaitement conservé, peuvent s'observer

sur le verre dépoli d'une chambre 8 by 10 inch. Qu'Edward Weston, venu des USA, USA en 1923, puis l'immortalisa, nu, telle une Mona Lisa mexicaine, Llorona. Sorcière moise de Frida, que la gloire ignora. Serait-ce tout ce qu'il reste du séjour terrestre et du corps.

0: et du corps,
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0: Bonjour à toutes et tous, vous écoutez La Chose Commune sur le 91.1 et le 91.7. Aujourd'hui, nous intéressons à un projet qui dévise le Loir-et-Cher, la déviation sud de Contres. Présenté par le conseil départemental comme un aménagement destiné à fluidifier la circulation et accompagner le développement du territoire, cette nouvelle route fait face à une opposition citoyenne croissante. Zones humides, terres agricoles, artificialisation des sols, coûts financiers à venir. Des centres-bourgs, ces enjeux sont au cœur de ce nouveau projet. Derrière cette route se pose donc une question plus vaste, comment aménager les territoires à l'heure du changement climatique? Pour en parler, nous recevons Estelle et Hélène du collectif Contres, le projet de déviation sud de Contres. Bonsoir mesdames.
1: Bonsoir.
0: Alors, pour commencer, est-ce que vous pouvez vous présenter votre implication dans le collectif et nous expliquer comment est-ce que vous allez être impacté par la déviation, si c'est le cas?
2: Alors, je vais commencer. Moi, j'habite à 1 km à vol d'oiseau du tracé de ce projet. Je vais parler peut-être tout à l'heure de la zone qui serait impactée. Je parle toujours au conditionnel parce que ce projet ne se fera peut-être pas. Mais cette zone est très, très belle. Il s'agit de parcelles boisées, de mares, d'étangs. C'est un endroit très, très paisible. On n'entend pas de bruit, pas de voiture. C'est un endroit où finalement... on voit pas grand monde, mais pas mal de gens s'y promènent, promènent leurs chiens, se baladent à pied, à vélo. Et moi, j'ai passé beaucoup d'heures dans ce lieu. Et je trouve que vraiment, ce serait scandaleux de le faire disparaître, de le bétonner. Donc, je parle à mon nom propre, mais je parle aussi au nom du collectif contre la déviation de Contres. On est de plus en plus nombreux, des gens nous rejoignent et on vous remercie beaucoup pour l'occasion de faire entendre notre voix.
1: Merci, moi je suis Estelle. Pourquoi je me sens touchée par cette cause? C'est parce que moi, j'étais dans l'opposition au conseil municipal de Contres au précédent mandat et je n'en ai jamais entendu parler. Un petit peu avant le mandat, mais pendant, pas du tout. Et apparemment, il y a eu des petites actions de fait, des gens qui ont été convoqués par téléphone pendant mon mandat et je n'ai pas été informée. Et en tant que citoyenne, ça me choque et puis je suis très touchée aussi par les lettres et les personnes impactées. Et je me sens le devoir de les soutenir.
0: On parlera un petit peu plus tard dans l'émission donc des lettres qu'a notamment reçues l'enquête publique au mois de mars et avril. Pour revenir sur le collectif, quand est-ce qu'il a été créé précisément, puisque ce projet de déviation sud existe depuis à peu près 10 ans? Est-ce que l'opposition était présente il y a tant d'années? Est-ce que c'est quand même récent?
1: Alors déjà, il n'y a pas eu beaucoup d'opposition. C'est très compliqué de faire une opposition sur ce territoire, et d'autant plus qu'il y a eu une fusion de communes. C'est encore plus compliqué. Donc le mandat avant nous, il n'y avait pas d'opposition. Ensuite... le projet est constitué de trois tranches. Pour les deux premières tranches, en fait, il y a une vraie concertation avec la population qui a été vraiment... en fait, ce qui a été dit a été fait. Et ils ont tenu compte des personnes qui habitaient sur place. Et là, tout s'est bien fait, on va dire. Ensuite, c'était en suspens. Et là, ça revient. Donc... pendant notre mandat, en décembre et en janvier, il y a eu quelques personnes, mais pas toutes, quelques personnes qui habitent à côté, qui ont été convoquées par téléphone et se sont retrouvées à deux personnes, mais pas tous ensemble, devant une dizaine de personnes, deux de la mairie, de la majorité, plus du conseil départemental. Donc devant une dizaine de personnes, c'était assez intimidant. On leur a un peu présenté ce projet-là, donc ceux-là ont été informés. Et tous les autres ont reçu un recommandé le 7 février dans leur boîte aux lettres. Il y a des personnes qui étaient très choquées, des personnes âgées. Et le jour même, les personnes se sont retrouvées chez une des personnes pour échanger. Et ils ont vu qu'il y avait donc une enquête publique, qu'il y avait un délai extrêmement court, avec un dossier extrêmement lourd. Il y a des pages, des centaines de pages à lire, et très technique. Et donc, ils se sont, heureusement, c'est des personnes quand même assez, ils ont mutualisé leurs intelligences de manière constructive pour monter un contre-dossier, une contre-argumentation, et il y a de quoi faire. Enfin, c'est, voilà.
0: Le projet, il, d'ailleurs, donc, s'il a mis autant de temps à se réaliser, entre guillemets, c'est puisque le premier jet a été repensé, justement, parce que ces questions écologiques avaient d'abord été mis en question, interrogées. Là, on est sur une nouvelle version qui est de nouveau interrogée. Pour parler précisément de la déviation, pour donner aussi une idée à nos auditeurs, est-ce que voilà, vous pouvez nous dire à peu près où est-ce que ça va se situer, combien de kilomètres ? Il y aura une photo qui sera mise en description du podcast pour que vous puissiez visualiser tout ça.
1: Alors le premier projet, les deux premières tranches, ça fait une sorte d'arc de cercle. Donc il y a une route départementale qui vient de Blois, qui descend et qui fait le tour de Contre. C'est-à-dire que le bourg est désengorgé. Cette route relie la route départementale qui va à Celles sur Cher. Et il reste un dernier tronçon qui n'avait pas été réalisé, qui était prévu pour rejoindre la route qui va vers Saint-Aignan. Et c'est ça qui n'avait pas été fait. Sur le papier, on peut comprendre le conseil départemental. Sur la photo, on se dit, bah oui, il faut finir le trait. Sauf que sur le trait, il y a des choses, il y a des gens, il y a de la nature. Il y a 40%... Ces zones, en fait, c'est que de l'utile. Il y a 40% de zones agricoles utiles et 60% de zones naturelles et zones humides.
2: Le fait est que la première partie de la déviation de Contre a effectivement désengorgé le bourg. Et ça, les habitants de Contre le disent eux-mêmes, c'est vrai, il y a moins 81% de camions qui passent dans la ville. Donc, en fait, la première tranche a joué son rôle, a été extrêmement efficace. On peut maintenant contourner le bourg de Contre pour aller vers l'autoroute, pour aller vers Bourges, etc. Et c'est là où circulent la plupart des véhicules. La route de Saint-Aignan est beaucoup moins empruntée. Donc, effectivement, on peut remettre en question l'utilité, surtout au vu du coût du projet, de ce petit tronçon de 2,4 km.
0: Oui, puisque les arguments présentés par le conseil départemental pour ce projet sont donc fluidifier le trafic, réduire les nuisances sonores, des choses que vous n'entendez pas ou qui ne sont pas en tout cas en accord avec la réalité depuis la réalisation de la première partie du projet.
1: Déjà, par rapport à la circulation, à l'époque, il y avait les transports Robert qui avaient beaucoup de poids lourds, qui ont déménagé en 2024 à Blois. Donc déjà, ça, c'est diminué. Ensuite, on a maintenant de plus en plus de véhicules électriques et l'État essaye qu'il y en ait de plus en plus. Donc déjà, au niveau du bruit, ça diminue aussi. Le rapport du conseil départemental s'appuie sur une hausse de la démographie. Ils se trompent sur le chiffre de départ de démographie. Ils disent qu'il y a 334 000 habitants en 2022, alors qu'en réalité, il y en a 5 047 de moins. Déjà, le point de départ, il y a une petite erreur. Ensuite, ils disent qu'il va y avoir une augmentation de la démographie. Donc, plus en plus de gens vont circuler et de plus en plus de gens vont aller à Beauval. Donc, il y aura plus de circulation. Sauf qu'il n'y a pas une augmentation de 1%, mais une diminution de 0,2%. Je trouve que déjà, ça, c'est faux. Ensuite, ils disent, Beauval, il va y avoir de plus en plus de monde qui va y aller. Donc, il faut rejoindre la route qui va à Beauval. Alors déjà, la personne qui dirige le zoo de Beauval n'a rien demandé. Ils l'ont dit dans les médias. Donc, ils disent, il y aura 2 millions. Alors là, il y a 2 millions d'entrées. Ça va augmenter. Sauf que ça fait 2 ans où Beauval perd 100 000 entrées par an.
0: C'est une question qui peut peut-être paraître un peu bête comme ça, mais... Pourquoi est-ce que le conseil départemental, au vu de ce que vous annoncez, de l'opposition qui est présente face à cette déviation, n'a pas abandonné le projet ?
2: Alors, moi, je pense qu'il y a peut-être une question de fierté. C'était notre projet, nous allons le terminer, c'est logique, et puis on l'avait prévu. En fait, c'est ces arguments-là qu'on entend un petit peu du côté des politiciens. Je pense qu'il y a une réticence à admettre la situation financière désastreuse dans laquelle nous nous trouvons. effectivement, c'est plus facile de se voiler la face et se dire bah non, on a des millions, dépensons-les. Sinon, Estelle, est-ce que tu vois d'autres
1: arguments ? Je vais vous citer ce qu'a écrit le Conseil départemental sur la déviation. C'est de la poésie. La déviation donnera une dynamique contemporaine dans la manière dont l'infrastructure s'insère dans le paysage et dialogue avec lui. Question. Est-ce que le béton dialogue avec le vivant ? Je pense qu'il y a quand même un problème de sensibilité. Il y a un problème de sensibilité au vivant.
2: Oui.
1: Quel monde on veut ? Est-ce qu'on veut un monde avec de plus en plus de routes, qui va de plus en plus vite ? Ou un monde où, comme disait Hélène au début, on a envie de se promener, on a envie d'être en bonne santé ? Voilà, c'est une question à se poser. Je pense qu'il y a un problème aussi de sensibilité là-dessus. Hein. Et quand tu parles budget, Hélène, le Conseil départemental reconnaît, ainsi que monsieur le préfet, ainsi que le gouvernement, ainsi que les villages, ils reconnaissent que là, il va falloir se serrer la ceinture. Alors là, ça serait peut-être l'occasion de se serrer la ceinture en abandonnant carrément ce projet. En 2025, le budget du Conseil départemental pour les routes, les ponts et les pistes cyclables était de 68 millions d'euros. En 2026, ils ont prévu 57 millions d'euros. Donc eux-mêmes sont conscients qu'il y a besoin de se serrer la ceinture et font des économies sur ce pôle-là. La diminution, c'est de 11 millions d'euros. C'est même un peu moins le prix du projet.
2: Et je pense que les automobilistes qui circulent dans le département se rendent compte que nos routes ont besoin d'entretien. Alors, avec une diminution du budget, comment entretenir des routes et des ponts et des infrastructures qui sont quand même malmenées par les inondations, etc., tout en dépensant beaucoup, beaucoup d'argent à construire des routes nouvelles. Ça ne nous semble pas très logique.
3: En parlant argent, donc le Conseil estime à peu près des travaux à 10,5 millions. Pour le collectif, vous tablez plutôt sur du 15 millions. Cet écart, il s'explique à cause de l'inflation. Est-ce qu'il y a aussi d'autres choses qui n'ont pas pris en compte ?
1: Déjà, les deux tiers qui ont été faits, ça a coûté 7,5 millions d'euros à l'époque. C'était estimé à 6. Là, pour un tiers, on est à ce que dit le Conseil départemental, on va dire 11 millions hors taxe. Alors, on peut rajouter la taxe déjà. Ensuite, les devis datent de 2023. On est bien d'accord qu'il y a une inflation des prix, une explosion des prix des carburants, des matières premières. Donc évidemment que ce prix n'est pas là. Tu demandais pourquoi le Conseil départemental s'entête à faire cela. On va dire les choses. En fait, ils veulent faire travailler le BTP. Ça crée du travail.
2: C'est plausible, effectivement.
1: On dira pas non, on dira pas qui, etc. Mais je pense que c'est ça le vrai argument. Et il y a beaucoup de BTP local qui profitent bien. Voilà.
2: Il y a autre chose. Le chiffrage a été fait bien avant 2023. Donc, on s'appuie en 2023 sur des estimations encore plus anciennes. Donc, effectivement, on n'est pas à 10,5 millions d'euros.
3: Les autres problématiques qui, là, en plus, vont nous intéresser dans cette émission, ça va être tout l'aspect écologique. Voilà, ça va être des zones naturelles qui vont être touchées. Quel est le risque pour ces zones humides, pour la biodiversité qui se situe à ces endroits-là ?
2: Alors, pendant ma vie, je ne vais pas dire quel âge j'ai, mais depuis les années 70, il y a une chute de la biodiversité de 68%. C'est énorme en 50 ans. Je pense que nous avons tous, au vu de ces chiffres désastreux, une responsabilité à avoir. Alors, les politiques parlent de leur responsabilité. Ils citent le besoin de protéger les zones humides, le fait que les zones humides sont un puits carbone qui stabilise le climat. Des très belles paroles. vous avez des projets comme ça qui viennent au détriment de cette protection, détruire des zones où se trouvent des espèces vulnérables comme je vais citer évidemment la salamandre tachetée, hein, c'est l'emblème du Loir-et-Cher. Alors ce tracé passe sur une mare, l'étang de la Bussière, où les salamandres se reproduisent. Dans le code de l'environnement, il est bien noté que il est interdit tout ce qui détruit, altère ou dégrade, tout ce qui met en danger les cycles biologiques de certains animaux vulnérables. Alors, la salamandre, comme les grenouilles, c'est une espèce parapluie. Ça veut dire que si on protège cette espèce-là, on va protéger son milieu. Et en protégeant son milieu, son habitat, on va protéger énormément d'autres espèces. Alors, la zone en question, 5 hectares de zone humide, il y a 19 mares, il y a 8 plans d'eau. Et puis, dans le bois des fontaines, eh bien, il y a des sources. Il y a des sources d'eau vive. Et moi, ça me parle parce que... avec le changement climatique, les inondations, les sécheresses qui deviennent de plus en plus fréquentes, l'eau potable va forcément venir à manquer. Alors, l'une des victimes principales, à mon avis, c'est les personnes humaines, mais aussi ces sources dans le bois des fontaines. Et je suis scandalisée par le fait que les autorités publiques sont prêtes à détruire, à sécher, bétonner ces sources dont nous aurons besoin dans quelques années. Alors, je peux continuer longtemps, mais vous m'arrêtez. Hein,
3: non, si. Oui, c'est ce que je voulais bien aussi rappeler, c'est que donc, l'enquête publique a été menée donc, au mois de mars-avril. Le rapport a été publié le 28 avril et que les questions que vous avez en ce moment même sur les zones humides, par exemple, tout ça a été réfuté dans la conclusion du rapport qu'on peut lire. Comment est-ce que vous l'expliquez ? Est-ce que c'est les institutions vraiment qui ne sont pas conscients de la crise écologique qu'on est en train de vivre, du changement climatique ?
2: Alors, il y a plusieurs choses. Dans ces projets, tout paraît très simple. On détruit 5 hectares de zones humides, on va compenser. On va creuser des trous avec des pelleteuses, on va mettre une bâche plastique au fond, et puis voilà, ça compense. En fait, tout le monde comprend bien que non, ça ne compense pas. Ces mares sont là depuis des millénaires sans doute, et puis la faune et la flore est locale. On ne peut pas la transporter. Lorsque, en période de reproduction, les crapauds et les grenouilles et les salamandres iront s'accoupler ou alors pondre leurs œufs dans les mares, ils devront traverser les routes. Alors, sans passage piéton, sans gilet réfléchissant, ces petits crapauds et ces petits animaux vont traverser la route et être écrasés. Et donc, leur vie va être perdue, mais aussi la vie de leur progéniture potentielle. En fait, on va mettre fin à toute cette faune parce qu'on va stopper sa reproduction.
1: Alors, Hélène, là, par contre, je voudrais défendre le conseil départemental parce qu'il a quand même l'intention d'installer un crapauduc. Mais bon, bref, est-ce qu'on peut attraper chaque insecte ? Est-ce qu'on peut attraper chaque oiseau ? Forcément, il y aura des pertes et puis on ne refait pas une chaîne alimentaire empêchant trois grenouilles, quoi. Et à un moment, on construit un bac stérile. Enfin, il faut des dizaines et des dizaines d'années avant que... Enfin, la nature, elle est déjà fragilisée. Et là, on lui met un coup par-dessus. Le conseil départemental a effectivement fait des études de terrain avec la CDPNE, financée par le conseil départemental. Donc 3 heures, 3 jours. Voilà.
2: Une heure par jour.
1: Une heure. Pas 3 heures par jour pendant 3 jours.
2: Ah, oh, c'est mieux que je pensais.
1: C'est un petit peu léger quand même pour vraiment... voilà, ils ont dit coucou, on arrive, sortez tous, qu'on vous regarde. Ils n'avaient pas vu qu'il y avait la salamandre qui est quand même l'emblème du Loir-et-Cher. Ils n'avaient pas vu celle-là.
2: Non, parce qu'en fait, il faut faire une étude sur toute une année, 4 saisons. Les études environnementales sérieuses sont faites sur toute une année.
1: À côté, en parallèle, une petite parenthèse, j'ai assisté récemment, donc il y a un mois, je ne sais, à une conférence à Pont-le-Voix sur la protection et l'intérêt des zones humides proposées par le CDPNE, justement, et le Nouvel Espace du Cher. Et le président du Nouvel Espace du Cher, ben, c'est M. Paoletti, qui est également l'élu départemental du coin. Je trouve qu'à un moment, il ne faut pas être schizophrène. On choisit son camp, quoi. Soit on défend la nature. Enfin, soit on ne peut pas mener des conférences déconnectées du réel et en parallèle bétonner des routes, quoi.
3: Un autre aspect dont vous parliez, du coup, donc, c'était le fait de recréer ces espaces artificiels. En 2023, donc, il y a eu la création de la loi ZAN qui permet de limiter ces espaces-là. Donc, la loi est arrivée à la suite du projet. Cependant, au vu de ce qui est en train de se passer en ce moment, est-ce que ça serait normal que le Conseil prenne en compte cette loi et retravaille ce projet ?
1: Ah, disons qu'ils ne tiennent pas beaucoup compte de cette loi. Alors, la loi n'impose rien, malheureusement, mais quand même, contre a été pointé du doigt par la DREAL. J'ai un rapport de 2020, mais contre est hyper artificialisé. De 2009 à 2018, ils font partie des 6 villes de la région Centre-Val de Loire qui a artificialisé à plus de 100 hectares. Donc, ils ont déjà, sur la carte, en fait, ils sont en noir. Il faut le dire. Alors, c'est bien de créer des zones industrielles, mais il y a le revers de la médaille. Donc, ça serait bien de s'arrêter là pour cette artificialisation. Voilà.
2: Oui, parce que quand on dit artificialisation, excusez-moi, on dit eau de ruissellement qui sont... pollués par les métaux lourds, le zinc, le cadmium, le plomb. Et toute cette eau sale, eh bien, elle part dans les mares, dans les étangs, dans la nappe phréatique. C'est pas forcément une bonne idée de vouloir encore plus de routes, encore plus de... particules de pneus sur les routes qui vont ensuite aller polluer les zones agricoles aussi. J'ai parlé à un agriculteur qui a ses terres donc près du tracé et il est inquiet de par rapport à ça.
1: Et juste pour finir, ils ont trouvé une très bonne idée pour désartificialiser contre. En fait, vous savez ce qu'ils ont fait ? Donc contre hyper artificialisé, ils ont créé une commune nouvelle. Ils ont rajouté 4 communes qui avait beaucoup de forêts et de zones naturelles et de champs. Comme ça, hop, on rajoute 4 communes et hop, enfin 4 villages, commune nouvelle, 100 km², et d'un coup,
2: la moyenne
1: d'article. Voilà, okay. C'est une bonne stratégie.
2: Mm-hmm. Fallait y penser.
1: C'est pas bête.
3: C'est un peu cette impression qu'au final, on va par la suite aborder donc, la question sur l'impact des citoyens. Mais là, quand on parle déjà de l'environnement, d'un petit peu tout ce qui se passe derrière les rideaux, on va dire tout ce qui est caché, il y a cette impression qu'on dépasse le débat de « on va construire une route », on est vraiment sur un débat citoyen avec des questions qui, voilà, je n'ai pas envie de dire plus importantes, mais...
2: Mais qui vont plus loin, qui voilà. Effectivement, qui dépassent la simple construction d'une route. Et en fait, la question se pose, comme le disait Estelle tout à l'heure, de quelle société on veut, quelle communauté. Est-ce que on veut faire construire 5 ronds-points et 4,5 km de 3 voies? Au détriment des habitants de la Bussière, des gens qui ont choisi un endroit paisible pour vivre, des gens qui sont agriculteurs, qui ont repris les terres de leurs parents pour les exploiter. Ces gens-là vont souffrir parce que on estime que les automobilistes veulent aller plus vite. et gagner une minute, deux minutes en contournant contre. Bon, moi, je suis pas d'accord. Je vais vous raconter très rapidement une petite anecdote. Quand je suis allée voir le commissaire chargé de l'enquête, ma première question, c'était à qui va profiter ce projet ? Alors, il m'a regardée un peu comme si j'étais simple d'esprit. Il m'a répondu, mais les automobilistes, madame. Et bon, j'ai pas trop aimé le ton condescendant, mais ça me fait penser que ben, moi aussi, je suis automobiliste. On est presque tous automobilistes, mais il y a des automobilistes qui préfèrent voir des champs et des mares et des étangs que voir une trois voies sur leur commune. Et il y a énormément d'habitants de Contre qui effectivement pourraient peut-être gagner une minute, mais qui pensent à leurs enfants, leurs petits-enfants, et l'accès au bois des fontaines, et les trois chemins communaux qui vont être coupés. La piste cyclable qui va de Contre à l'étang de Sassé. L'étang de Sassé, c'est magnifique pour les enfants, on y joue, c'est magnifique. Et tout ça serait mis en place pour faire gagner une minute ou deux aux automobilistes.
1: Donc merci de parler de hauteur, en fait, de débat, de réflexion, parce que on se sent un peu seul face au conseil départemental. On a l'impression qu'ils sont puissants. La pétition pour l'enquête publique on a eu 303 personnes, et on a aussi organisé une pétition en ligne où il y a eu plus de 500 personnes. Je veux dire que ça, quand même, ça suscite un intérêt, un soutien par la population. Mais on remarque quand même que sur le terrain, la stratégie pour la déviation est de transformer tout cela en considération individuelle, pour ne pas dire individualiste, au mépris du bien commun. Donc de dire, oui, ces petits riverains, ils ne pensent qu'à leur confort, contre le bien commun des gens qui travaillent, qui veulent aller loin, vite, etc. Et on sent cet esprit-là. Alors que quand on creuse, bah, les riverains, il n'y a pas que les riverains qui sont concernés. Il y a aussi les commerces du bourg de Contre qui ont énormément souffert déjà de la première tranche, en fait, qui a contourné Contre. Ils ont perdu énormément de clientèle. Par contre, ça a favorisé la zone industrielle avec supermarché. Maintenant, on a McDo. Maintenant, on a pâte à pain. Voilà. Alors, qu'est-ce qu'on... Là, si on finit cette déviation, on coupe les vivres des commerces. Il faut dire que Contre n'est pas une ville dortoir, comme Cormeray, comme d'autres. Enfin, je ne suis pas contre Cormeray, hein, désolée s'il y a des commerces. Mais il y en a vraiment beaucoup. Il y a trois boulangeries, il y a des restaurants, il y a des boucheries, il y a des fleuristes, il y a une maison de la presse, il y a plus de 60... Enfin, j'avais le chiffre, je ne sais plus, mais il y a des dizaines de petits commerces dans le bourg qui, eux, ils vont déposer le bilan.
2: Souffrir.
1: Enfin, voire arrêter. Enfin, oui, les locaux vont y aller, mais tous les gens qui passaient et qui, tiens, je vais m'arrêter, tiens... Bah, il faut penser à eux aussi. Et donc, la question, c'est aussi quel monde on veut. Est-ce qu'on doit favoriser les grandes chaînes qui n'en ont pas besoin ou les commerces locaux? Quel commerce on veut? Alors, par contre, on est content parce qu'on a le soutien. Bon, je rigole, mais sur la profession de foi de la liste au municipal du Contre en Sologne d'Élodie Péan. Ils ont écrit quelque chose de très, très bien, donc il faut le souligner, qui écrit que dans leur projet, c'est soutenir nos commerces de proximité. Alors, il faut le faire maintenant.
3: En parlant de proximité, on parle aussi du coup d'agriculture, puisqu'on parle de la délocalisation d'une exploitation légumière céréalière. Il y a vraiment, en fait, pareil, quand on parlait de questions, donc c'est remettre... en question, du coup, excusez-moi, nos modèles d'agriculture, c'est-à-dire voilà, préserver les grosses agricultures au détriment de ces petites agricultures familières, locales.
2: Alors, effectivement, il y a juste à côté du tracé une grande, grande ferme avec un chiffre d'affaires très, très important.
1: Plusieurs centaines de milliers d'euros. Quelqu'un qui a 6 entreprises.
2: D'accord. mais le tracé ne passe pas chez lui. Le tracé passerait donc sur la ferme de quelqu'un qui a repris l'exploitation de ses parents, donc qui est très très attaché à ses terres et qui travaille aussi 9 hectares de terres des voisins. Alors, cet agriculteur-là produit des légumes. Il vit de ça, et un petit peu de céréales, mais ce qui lui rapporte, ce sont les légumes. Il fait des asperges, des poireaux, des fraises, ce pourquoi l'agriculture locale est connue, hein, elle est reconnue pour son goût spécifique, etc. Alors, le problème, c'est que ces terres légumières qui sont irriguées, qui sont drainées, qui sont de haute qualité, vont lui être prises 40% de ses terres et par conséquent 40% de ses revenus. C'est un petit agriculteur, il ne va pas survivre. On lui propose des compensations, on lui propose des terres qui ne sont pas aptes à produire des légumes. Il y a des terres de diverses qualités. Et ces terres à lui sont de bonne qualité, on lui en propose de mauvaise qualité ou de moins bonne qualité sur lesquelles il ne peut pas travailler de la même façon. Ça c'est un désastre. C'est un désastre personnel pour lui, c'est un désastre pour toute sa famille. Il emploie 4 personnes, cet homme-là, dans le maraîchage de juin, de septembre jusqu'à avril pour récolter. Alors, ces employés-là, il n'en aura plus besoin, puisqu'on ne peut pas produire des légumes sur du béton. Il y a aussi le fait qu'il vend ses produits à la coopérative de Contres. Il n'y en a qu'une, elle s'appelle la Controise. Et dans cette entreprise, il y a 4 emplois permanents aussi. Donc, il y a beaucoup, beaucoup de monde qui sera impacté par ce tracé s'il se fait. Voilà. Alors, on parle beaucoup du fait qu'il faut soutenir l'agriculture locale. Là, ce n'est pas le cas. Là on est vraiment très, très affectés par ce cas-là.
3: Vous aviez une lettre à nous faire lire ?
2: Alors, j'ai 2-3 petites citations, si vous voulez. C'est pas ces histoires d'impact. C'est pas que les vieux. C'est pas que les vieux qui ont leur ferme, qui sont installés, qui... Là, j'ai une lettre d'un jeune homme qui est en train de passer son BTS en agriculture. Alors lui, son rêve, c'est de s'installer en agriculture et de faire de l'agriculture sa vie. Hein. Et lui, il dit, comment maintenir cette envie pour les jeunes de devenir agriculteurs ? Alors qu'il est estimé une perte de 50% d'exploitants d'ici 5 ans. Alors que les politiques nous affirment vouloir préserver le monde agricole et l'environnement. Alors moi je trouve ça très touchant. Les jeunes, ils ne devraient pas comme ça se rendre compte aussi vite des difficultés qu'ils auront à rencontrer dans la vie active. Il faut leur laisser un petit peu de rêve à mon avis.
1: Lire la lettre de l'autre.
2: Oui.
1: On a beaucoup, beaucoup de lettres, on a sélectionné, oui. on va dire, mais sinon on y passerait la nuit.
2: Alors là, j'ai une lettre, excusez-moi, d'un couple d'habitants du tout petit hameau de la Bussière, qui est, comme je vous le disais, très, très tranquille. Alors, ces personnes regrettent le manque de concertation. Ils se sentent un petit peu trahis par les politiques. depuis 2019, il n'y a eu aucune concertation ni explication sur ce projet de déviation au sud de la ville. Il parle aussi de l'agriculteur, peut-être qui sont d'anciens agriculteurs, mais il parle aussi de la faune et la flore, les zones humides, les grenouilles, les vipères, les salamandres, les chauves-souris, les alouettes, les nappes phréatiques. Et puis il y a une phrase assez sèche, assez froide. Est-ce que les politiques et monsieur le président du département se targuent de protéger ces zones humides et les agriculteurs alors que le projet est tout le contraire? Et quand même, ce qui m'a touchée dans cette lettre, c'est le fait que ces deux personnes ont cité les autres avant de parler d'eux. Ils ont parlé des agricultures, de la faune et de la flore, et du gaspillage de l'argent public, hein, avant de dire que, en fait, cette déviation isolera le hameau de la Bussière, ce qui est vrai. Et chose très importante, cela va dévaluer nos maisons, le sacrifice de toute une vie. Et ça en dernier. Je pense que cette lettre, elle est très, très touchante. Effectivement, on passe sa vie à payer sa maison. Une fois qu'elle est payée, on veut la léguer ou on veut la revendre pour assurer ses vieux jours. Mais ces maisons-là, elles vont être complètement dévaluées. Et les personnes ne seront pas compensées.
1: Je suis désolée, ils vont quand même recevoir 30 centimes du mètre carré.
2: Ah oui, pour ceux qui perdent des mètres carrés.
1: Mais 30 centimes, si, non, mais c'est n'importe quoi.
2: Si la route c'est passe honteux. À côté, qui perdent tout
1: la valeur.
2: Leur qualité de vie et la valeur de leur maison, ils ne recevront rien. Ceux qui perdent leur jardin, ils vont être compensés à hauteur de 30 centimes du mètre carré.
3: C'est ce qu'on disait tout à l'heure, ça va au-delà déjà des problèmes actuels. Pour revenir un petit peu sur la dernière lettre que vous venez de citer, donc déjà à savoir qu'elles sont toutes disponibles en accès libre sur le site de l'enquête publique. Quand vous avez entendu parler qu'il y avait cette enquête pour du coup l'utilité, enfin pour une déclaration d'utilité publique, donc vous l'expliquez, vous l'avez su très tard, ça s'est un petit peu fait en cachette. Est-ce que quand même vous aviez un espoir que le rapport soit différent de ce que ça a été, puisque pour remettre un peu de contexte, donc sur la conclusion, le commissaire a décrété que cette déviation était un choix structurant pour l'avenir qui conciliait la sécurité, la qualité de vie, le développement économique et l'attraction touristique et qui répondait à une actualité avec une situation insoutenable. Ils ont cité les mots insoutenables. C'est pas du tout ce dont vous me parlez depuis tout à l'heure. Donc il y a vraiment un rapport contraint différent. Est-ce que, voilà, quand vous avez parlé avec lui, vous pensez que ça pourrait donner un autre résultat? Pas du tout.
2: Alors, moi, j'ai senti en rencontrant le commissaire qu'il était sans doute biaisé. Je l'ai senti dans les arguments, dans la façon de parler aux gens. Mais effectivement, vous mentionnez les lettres qui ont été écrites et qui sont en ligne. Il y a 66 lettres. Deux ou peut-être trois sont pour la déviation et toutes les autres qui sont des lettres magnifiques, touchantes, très très bien construites, très bien argumentées contre la déviation. Alors effectivement, au vu de ces lettres et de leur contenu, et aussi le fait que vraiment ces lettres étaient envoyées par un échantillon très très large de la population, des jeunes, des personnes qui travaillent, des personnes qui se sont installées là pour planter un verger. La déviation passerait sur le verger. Les gens qui ont été touchés pour eux, mais aussi pour les autres. Et quand j'ai lu ces lettres, je me suis dit, c'est pas possible. C'est pas possible d'acter ce projet qui n'a pas de sens. Il est inutile, il est coûteux, il est destructeur. C'est clair.
1: Alors, j'ai regardé, j'ai lu le compte-rendu du commissaire enquêteur. Je le trouve pas très objectif quand même. Alors, on pourrait faire une étude de texte pour le bac de français, franchement. Alors déjà, il omet de parler des 303 signatures de la pétition. Il dit que donc sur l'avis sur le registre d'enquête publique, il y a 22 favorables, 8 défavorables. Et en courriel, 66 défavorables et 2 favorables. Non, pardon, j'ai une... Voilà, si c'est ça.
2: Ce qui est faux.
1: Donc déjà, et au niveau du... Je cite, par exemple, il parle de M. Lelarge, qui était maire du Contrensologne. Il dit que son courrier, dont la conclusion est particulièrement bien argumentée et motivée. Déjà, je trouve que

0: départemental. Et aussi, il y a un autre endroit, un truc bête, on parle de compensation. La compensation, elle est de 8 hectares. Et lui dit environ 10 hectares. Ben non, 8 hectares, ce n'est pas 10 hectares. Voilà. Il dit c'est le double de ce qui est détruit. Ben non, 8, ce n'est pas le double de 5. C'est des petites choses, on additionne le tout, ben voilà. Et on voit que c'est parti pris.
1: Mais quand même, c'est pas encore fait. C'est pas encore fait. On va mener des actions, on va continuer à mener des actions. On va continuer à susciter, j'espère, l'intérêt général. Continuer de parler aux gens, de communiquer là-dessus, sans confrontation. Vraiment dans la bonne humeur et dans le, comment dire, dans le sens civique. Pas d'insultes, pas de violence, surtout pas. Non, non, on est tous sur la même planète, on est tous sur la même terre. Et finalement, qu'est-ce qu'on veut léguer à nos enfants? On veut tous léguer la même chose à nos enfants.
0: Tout à fait.
1: Voilà.
0: Et dans un esprit convivial, sympathique et chaleureux, nous proposons un petit goûter. Donc c'est un peu comme si nous on faisait une fête d'anniversaire, vous voyez, sur l'espace public, à l'étang de Sassé. Donc samedi 16 mai. Donc samedi 16 mai, 16h, si vous voulez nous rejoindre, apporter un petit gâteau, un petit, voilà, pour discuter,
1: pour échanger, s'informer, effectivement.
0: S'informer et se rencontrer. Parce qu'aujourd'hui, on, les liens humains, bah, ce n'est pas la priorité. Ensuite, on propose une deuxième date, le samedi 23 mai à 11h. Là, on propose un petit rassemblement avec prise de parole devant la préfecture.
1: De Blois.
0: De Blois.
2: Quand vous parlez voilà, que le projet n'est pas encore fait, n'est pas encore réalisé, est-ce que voilà, vous souhaitez un abandon total? Est-ce qu'il y a quand même des compromis qui peuvent être envisageables? Quelles seraient voilà, les solutions à aborder?
1: Alors, pour nous... pour fluidifier le trafic qui va à Beauval. C'est quand même un des grands arguments. Là, il faudrait des travaux, effectivement, parce qu'il y a une queue, des bouchons pour traverser le vieux pont de Saint-Aignan et tout le trafic qui arrive de l'autoroute, tous ces gens qui veulent traverser le Cher pour aller au sud à Beauval doivent passer sur ce tout petit pont. C'est incroyable. Et ça fait perdre beaucoup de temps aux gens. Il y a beaucoup de frustration. Et aussi pour les gens de Saint-Aignan. Moi, j'aimerais pas être à leur place. Pour faire un tout petit déplacement, il leur faut parfois des heures. Alors, en fait, si on avait 10,5 millions ou hors taxe, eh bien, peut-être qu'il faudrait mettre ces millions-là à améliorer la vie des habitants de Saint-Aignan, leur rendre la vie plus facile et effectivement fluidifier le trafic à ce niveau-là.
0: Alors, c'est le même budget, c'est la même ligne budgétaire, les ponts, les routes, les pistes cyclables. Nous a, une personne du collectif a rencontré monsieur le maire de Saint-Aignan, qui lui était un peu écœuré. Parce que lui, il demande depuis des années de l'aide. Parce que là, c'est vrai que pour les habitants de Saint-Aignan, c'est une catastrophe. Enfin, c'est... Voilà. Et il demande de l'aide. Et donc, bah, à un moment, il faut prendre un peu de hauteur. Au lieu de poursuivre et s'entêter sur des projets qui n'ont plus lieu d'être, parce que la société évolue, parce que voilà, il y a des nouvelles lois qui apparaissent. Et puis, enfin, à un moment, il faut aussi prendre de la hauteur, se dire, voilà, actuellement, on est dans une crise économique qui s'annonce. Il faut prioriser et réfléchir où, à l'échelle du département, où est-ce qu'il y a le plus de besoins. Et là, c'est une idée, c'est une proposition. Mais pour nous, abandonner ce bout de déviation, c'est vrai que sur la carte, sur le papier, ça semble logique. Ça a été commencé, mais il faut savoir s'arrêter de temps en temps. Au vu de la situation actuelle, voilà.
1: Alors, ce qui est ironique quand même, c'est que cette déviation, elle couperait une piste cyclable. Donc, c'est le monde à l'envers, en fait. On veut que les gens aient des mobilités douces, marchent, fassent du vélo, etc. Et ben, on leur coupe l'herbe

0: sous le pied en détruisant une piste cyclable. Alors, moi, je suis aussi choquée par le fait que il y a très peu de bus. Si on veut aller de la gare de Blois aux eaux de Beauval, waouh, c'est très très difficile. Il y a très très peu de bus. D'ailleurs, est-ce qu'ils vont jusqu'à Beauval ? Je ne suis pas sûre. Il y a la ligne 5 qui va de Blois jusqu'à Saint-Aignan. Après, est-ce qu'il y a une navette ?
1: Hélène, il faut être à l'ordre du jour. Enfin, il faut être à la page et prendre ton SUV, s'il te plaît.
0: Ah, effectivement. Chacun doit prendre son SUV.
1: Ou son 4x4, au choix.
0: Donc, effectivement, moi, je pense que c'est de la responsabilité des pouvoirs publics de mettre en place des transports en commun rapides, peu chers et efficaces et fréquents, si on veut que le trafic soit plus fluide. C'est très facile de dire, oh mon Dieu, il y a trop de circulation, donc on va construire des déviations. On va faire une déviation à Cormeray, une à Cellettes, une à Contres, une à Saint-Romain, et puis pour les autres routes, pareil. Hein.
1: La déviation de Cellettes était un gros débat. C'est fait, on ne peut pas revenir dessus. Oui. Mais quand vous passez sur cette route-là, regardez à gauche, à droite, regardez la forêt, et dites-vous que là où vous roulez, avant, il y avait de la terre, il y avait des arbres. Imaginez le nombre d'arbres qu'ils ont dû abattre. Ensuite, à Contres, le Contres en Sologne, 100 km², 0% de pistes cyclables. Il y a 5 villages, ils ne sont pas reliés. On ne doit prendre que des routes départementales. Cet argent-là pourrait aussi servir à ça. Au moins, ça serait bien pour
0: la santé. Les enfants.
1: Santé et santé environnementale. Ce n'est pas que des... C'est pas avec de la nourriture rapide qu'on va avoir des enfants en bonne santé.
0: Oui, mais effectivement, les pouvoirs publics pourraient se pencher sur la question davantage, à mon avis.
2: On arrive à la fin de cette émission. Je pense que, voilà, rappeler que les pouvoirs publics ont aussi d'autres enjeux à prendre en compte, dont les moyens de transport alternatifs, que ce soit le vélo, le bus, se mettre à la page, j'ai envie de dire, voilà, sur cette crise climatique à laquelle on doit faire face, sur cette crise économique qui nous attend. Peut-être un dernier mot pour nos auditeurs par rapport au rassemblement, peut-être un dernier mot aussi aux habitants qui soutiennent le projet, ce que voilà, on peut entendre, mais est-ce qu'il y a des dernières choses à dire ?
1: Bah nous, on a besoin de vous, parce qu'on est beaucoup, et en même temps, on a vraiment besoin de soutien, parce que, voilà, que quel que soit votre... même si vous n'habitez pas là-bas, on a besoin de soutien, on a besoin de monde le samedi 23 mai à 11h, devant la préfecture. On a vraiment besoin de... Venez nous soutenir, parce que, franchement, la cause, là, elle est juste.
0: C'est une bonne cause. Juste pour répondre à votre question sur les personnes qui sont pour la déviation. Alors, moi, effectivement, j'entends, on veut tout. On veut vivre, et c'est normal, en ville, pour avoir une boulangerie, pour avoir tout à proximité. Mais on veut aussi le chant des oiseaux et on veut zéro voiture. Effectivement sur la route, et ça c'est un peu compliqué, c'est un petit peu compliqué, mais je comprends tout à fait, et moi je pense que c'est une question d'information. Si je pouvais prendre ces gens-là par la main et les promener dans les bois des fontaines, leur montrer les salamandres, les iris des marais là qui fleurissent en ce moment, tous ces petits miracles qui se passent dans les mares, tous ces petits tritons qui se transforment en grenouilles, ces larves de libellules qui se transforment en insectes volants en ce moment, peut-être que ces gens-là, ils pourraient être touchés, effectivement.
2: Ça sera notre mot de la fin. Toutes les informations donc citées lors de cette émission, donc c'est-à-dire le collectif, l'enquête publique, tous les liens seront retrouvés en description du podcast, donc avec vos réseaux sociaux, le lien de la pétition, le lien de l'enquête publique pour aussi lire d'autres témoignages, vraiment aller auprès de l'habitant. L'intégralité donc, du podcast est à retrouver sur le site de Studio Zef dès maintenant. Et je finis cette émission par vous remercier d'être venus, mesdames.
0: Merci à vous.
1: Merci aussi.
2: Tout de suite, un petit peu de musique avant de retrouver les rencontres d'Elios dans quelques temps. Bonne journée sur les ondes de Studio Zef.
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0: Alors, tout le monde n'est pas là aujourd'hui, puisqu'il y en a aussi qui sont sur le terrain. Il y a, oui. Je ne sais pas où est Amélie.
1: Sur Celle, vers Celle.
0: À Celle sur Cher.
1: Ouais, quelque part par là.
0: Voilà. Voilà, Stéphanie, donc, fait partie de l'équipe qui fait tourner, si j'ose dire, la boutique de l'Observatoire Loire. Pas que cette boutique-là, hein, je veux dire, toutes les activités. Donc, elle a parlé de gestion, c'est très important, dans une association, parce que nous sommes une association, loi 1901. Hein, donc, mais c'est comme une petite entreprise, c'est-à-dire qu'il y a 5 salariés.
2: Quand même, d'accord.
0: Un directeur, Alain, vous allez le voir tout à l'heure, c'est avec lui que vous avez conversé. Donc, il y a 5 salariés. Eh bien, Stéphanie fait partie de ces salariés. Donc, il y a, vous apercevrez peut-être Enora, qui est derrière son ordinateur. Okay. Enora, c'est une éducatrice en environnement.
2: D'accord.
0: En face d'elle, elle n'est pas là, parce qu'en ce moment, elle est avec une classe à Celle-sur-Cher, okay, pour parler de la rivière Cher. Stéphanie, et elle est aussi Amélie, c'est une éducatrice en environnement. Voilà. Donc, ici, on parle d'éducation en environnement, quoi. Notamment, on est centré sur, mais pas que ça, mais on est ouvert à toutes les problématiques, si vous voulez, qu'on rencontre depuis un certain nombre d'années, hein, concernant la biodiversité. Mais nous, c'est la Loire, quoi. On l'a sous les yeux, là, en permanence. Donc, le fleuve royal, voilà. Donc, c'est lui qui nous occupe, nous préoccupe aussi. Enfin, c'est lui sur lequel on porte une grande vigilance. On est un peu comme des veilleurs sur la Loire.
2: D'accord.
0: C'est-à-dire que vous allez voir de là-haut, on la voit encore mieux. Mais notre projet, notre objet de l'association, c'est de faire connaître, sensibiliser tous les publics, depuis les scolaires jusqu'à l'université, jusqu'aux adultes, voilà, toutes les problématiques qui sont liées à la Loire. Ça, c'est notre objet. Premier objet, c'est l'éducation à l'environnement. C'était clair. Voilà, c'est l'objet de l'Observatoire Loire. Mais ça, on a plein de fer au feu en même temps, si vous voulez. C'est-à-dire que ça passe par une scénographie que vous allez voir tout à l'heure. La visite de la scénographie là-haut, c'est un objet pédagogique majeur qui permet de découvrir plein d'aspects de la Loire, son histoire, notamment la grande histoire de la batellerie, parce qu'ici, vous savez que vous êtes sur la rive droite de la Loire. La Loire va dans ce sens-là, l'embouchure là-bas à Saint-Nazaire est dans cette direction. Sa source au Mont Gerbier de Jonc dans le Massif central, elle est dans cette direction, donc nous sommes rive droite. Mais vous avez eu traversé un pont, forcément, parce que vous êtes de l'autre côté, là-bas, aux portes de Chambord. Vous avez donc, de l'autre côté, c'est la rive gauche. Mais nous, on a un pied sur chaque rive. Un pied ici, mais un pied aussi à la Creusille. Port de la Creusille. Si vous connaissez la Creusille, où se déroulent des fêtes assez régulièrement, notamment au mois de juillet, là, et bien là-bas, nous avons notre batellerie, parce que vous voyez, il y a des maquettes ici de bateaux, ces maquettes de bateaux de Loire d'autrefois. Hein, parce que vous savez que Blois était une ville royale pendant 4 siècles, le château royal de Blois, hein, c'est 4 siècles d'histoire royale. À ces époques-là, jusqu'à ce que le chemin de fer arrive, la Loire, c'était un peu l'autoroute à bateau, quoi. Dans les deux sens, hein, à la montée, à la descente. On transportait toutes sortes de marchandises, mais ça, on peut l'évoquer plus haut, là-haut. Voilà, donc, il y avait beaucoup de ports. À Blois, il y avait 4 grands ports. Il en reste un qui est aménagé, c'est le port de la Creusille. Et là-bas, nous avons nos bateaux, parce que nous construisons... Alors, il faut que je vous dise que l'association a plus de 30 ans. L'association a été créée en 1992. À l'époque, c'était un maire qui s'appelait Jack Lang, qui était ministre de la Culture, qui était bien connu, voilà. Et puis surtout son adjoint, Bernard Valette, parce qu'à cette époque-là, il y a plus de 30 ans, on ne se préoccupait pas beaucoup de la Loire ici. Elle était dans un état pitoyable, catastrophique.
2: La pollution était pour
0: ça. Beaucoup de pollution. Tous les villages, les traversés ou les traversés, très peu avaient des stations d'épuration pour traiter les eaux sales. En plus de ça, c'était une carrière, c'était carrément une carrière à ciel ouvert, où on puisait, et on a épuisé d'ailleurs, tout le sable que contenait la Loire et tous les matériaux, le gravillon, les petits gravillons, etc. Parce que ce sable de Loire, il a une qualité très exceptionnelle pour la construction. Donc il était très, très, très recherché. Je ne sais pas si vous vous souvenez, mais tout le long de la Loire, il y avait des dragues. On n'en voit plus des dragues, vous savez, des grands engins, des grandes pelles mécaniques qui, à longueur d'année, creusaient la Loire pour en extraire le sable et les gravillons pour la construction. C'était très, très recherché parce qu'une particularité, c'est qu'il est très fin, mais il n'est pas rond, le sable de Loire. Il a des petites aspérités. Et pour la maçonnerie, pour le béton notamment, c'était un sable très, très, très recherché. Donc voilà, pour revenir à ce que je vous disais, la Loire était massacrée ici. Alors là-haut, dans les montagnes du Massif central, par contre, il y a des associations qui luttaient déjà. Alors elle a été massacrée par les extractions, comme je vous disais, la pollution, très claire. Alors quand est arrivé l'ère vraiment... Vous avez entendu parler des Trente Glorieuses, là où en France, il y avait... on développait beaucoup l'industrie. L'agriculture est arrivée avec beaucoup de chimie derrière. Vous savez que dans les grands champs de Beauce ou d'ailleurs, partout, on utilise pour détruire les mauvaises herbes ou faire pousser le maïs, le blé, enfin toutes les céréales, etc. On utilise des engrais chimiques. Et bien, ces engrais-là sont redoutables parce qu'ils persistent dans le sol et quand les pluies lessivent les terres, comme en ce moment... La Loire, c'est aussi toute la pluie qui tombe et tout ce qui se jette dans la Loire, les petits ruisseaux, les grandes rivières. Donc des grosses pollutions, il y avait à cette époque-là. Donc il y a beaucoup d'associations qui sont créées pour dire, écoutez, il faut faire quelque chose. Là-haut, je vous disais, une association qui s'appelait SOS Loire Vivante. Alors déjà, SOS Loire Vivante, ça voulait dire il y a urgence, quoi, hein. Et là-haut, le grand problème, c'était... Parce qu'il y avait un maire ici à Tours. Vous connaissez Tours, grande ville. Orléans, en amont, Tours en aval. Il y avait un maire à Tours qui, lui, était un promoteur des barrages. C'est-à-dire qu'il voulait plus de barrages là-haut dans le Massif central. Les barrages, c'est bien pour retenir l'eau. Alors les barrages, ils servent à retenir de l'eau quand elle tombe. Et puis à en relâcher aussi quand il y en a trop. Et elles servent à produire l'électricité, évidemment, les barrages hydroélectriques. Mais alors on sait que les barrages ont aussi une grande incidence sur les fleuves, etc. Donc, une association là, du côté du Puy-en-Velay, là-haut, a dit stop, ça suffit. Ils voulaient encore noyer des gorges, parce qu'on construire des barrages, c'est noyer des gorges exceptionnelles, des sites exceptionnels. Il faut se souvenir que la Loire, c'était un grand fleuve migrateur de saumons, notamment. Vous avez vu un saumon en bois, là, une statue, là, peut-être. Et donc on y reviendra peut-être. Donc si vous voulez, cette association a milité. C'était vraiment des militants. Hein. Ils ont réussi à mettre 14 000 personnes dans les rues du Puy-en-Velay. Donc l'État a dit bah, stop, ça suffit, ils n'en veulent plus. Effectivement, ils avaient raison aussi. Donc on a arrêté de construire des barrages. Mais il y en a encore deux très grands, notamment, qui permettent à la Loire... d'avoir quand même de l'eau au plus bas de l'été, parce que la Loire, c'est un fleuve surtout de sable, un petit peu. Hein. Il faut le dire, l'été, on voit beaucoup de bancs de sable, on voit beaucoup de... Donc, ça permet de soutenir ce qu'on appelle l'étiage. Quand l'eau est basse, c'est l'étiage, hein, au mois de juillet, au mois d'août, septembre. Ça permet de soutenir ça. On relâche de l'eau, là-haut, les vannes s'ouvrent, on relâche de l'eau, donc ça ramène vers ici, vers la Loire aval, ça amène un peu plus d'eau, donc ça lui permet aussi de vivre, et à la faune qui s'y trouve, la faune piscicole, les poissons, mais aussi toute la faune qu'il y a autour, de s'abreuver, etc. Donc c'est ça aussi quelque chose de très positif, les barrages, mais trop quand il y en a trop, c'est un vrai problème, il faut les détruire après. Donc c'était un vrai problème, ça, et donc l'Observatoire Loire est né dans ces années-là où on se préoccupait de protéger la Loire. Mais dit qu'il protégeait, dit comprendre les phénomènes aussi. Parce que la Loire, c'est pas... Tous les fleuves, toutes les rivières sont dignes d'intérêt, mais la Loire, peut-être encore plus... Plus de 1000 kilomètres. Son bassin versant, c'est un cinquième de la France. Donc c'est immense. Un cinquième de la France, les eaux de ce bassin, de toutes les rivières, des ruisseaux, des rues, tout ça, ça arrive à la Loire. Alors je vous ai dit que c'était le fleuve royal, évidemment, puisqu'on a construit les châteaux de la Loire. C'est connu du monde entier. Pourquoi les châteaux? Parce que la royauté est venue s'installer ici, le long de ce fleuve. et a semé des dizaines et des dizaines de châteaux. Alors des plus grands, vous en connaissez un quand même qui est tout près de chez vous, de Sommery, c'est quand même Chambord, mais il y en a tellement. Bon, il y en a des multiples, hein, Chambord, ne serait-ce qu'en Loire-et-Cher, les plus connus, hein, Chambord, Blois et Chaumont-sur-Loire. Mais après, quand vous descendez de le fleuve, ben, Amboise, etc., etc., Saumur, donc c'est. Voilà. C'est un fleuve de château, c'est la Loire. Voilà, ça peut être un fleuve de où il y a très peu d'eau, mais c'est aussi un fleuve de château. C'est un fleuve de vignes. Il y a un paysage très exceptionnel pour vous dire qu'elle a été classée à l'UNESCO, la Loire, pour sa qualité paysagère d'abord. Donc c'est juste le corridor que représente la Loire, hein, qui est classé sur une partie sur 250 km. En fait, celle qui traverse en gros la région centre. C'est-à-dire de Sully-sur-Loire, Sully, château de la Loire aussi, mais là-haut, en amont d'Orléans, jusqu'à Chalonne. Chalonne, c'est à côté d'Angers. Là-bas où la Loire, c'est pas que c'est l'Amazon, mais là-bas, la Loire, elle est immense. Si vous allez à Angers, vous allez voir une Loire qui est trois fois et large comme celle-ci, parce qu'elle a reçu tous les grands affluents, tous, ceux de la rive droite, ceux de la rive gauche. C'est pas le cas ici. Hein, ici, elle n'est pas modeste quand même, mais elle n'a pas reçu ne serait-ce que le Cher, l'Indre, pour la rive gauche, la Vienne, elle ne les a pas encore reçus, c'est beaucoup plus bas. Elle n'a pas reçu les affluents de la rive droite, c'est-à-dire la Sarthe, le Loir, etc. Tout ça, c'est à bouche même, ça arrive. Là-bas, elle est immense. Bon, et toute cette partie-là a été classée au patrimoine mondial de l'UNESCO. C'est le corridor de la Loire. C'est-à-dire la Loire elle-même, ses berges, et jusqu'au coteau. Et c'est un paysage aussi qui est un paysage de vignes, beaucoup, parce que c'est très traditionnel, les fleuves. C'est un fleuve de vin aussi. La Loire est un fleuve de vin, mais parce que c'est le plus grand vignoble de France. Alors il est morcelé. Il commence dans les monts du Forêt, dans le Massif central. Du côté aussi de Clermont-Ferrand vers le Puy-de-Dôme, il y a des vignes déjà là-haut, hein. Et puis ça va jusqu'au vignoble de la Loire-Atlantique, voilà. Donc il y a plein d'appellations qui s'égrènent tout au long de ce fleuve. Donc c'est ce qui a créé aussi des beaux paysages de Loire. Et puis je reviens sur le classement de ce patrimoine mondial. C'est la Loire qu'on appelle la Loire des calcaires. Parce que la Loire, la partie en région centre, elle traverse un plateau calcaire. Alors, il y a un plateau calcaire ici, oui, c'est calcaire en dessous. Hein. Et la Beauce, c'est une zone de calcaire qui est très riche sur le plan agricole. Hein. Très, très riche, la Beauce, pour le blé, etc. Les céréales, ben, c'est sur un plateau calcaire. Et ce calcaire, parce que dans le Massif central, on est sur du granit, là. On est sur des pierres très très. Il y a des volcans, vous savez, éteints, mais il y a quand même des volcans qui roupillent un peu, mais les sources d'eau chaude, elles sont là-haut. Il y a de l'eau qui sort à 80 degrés. On ne sait pas si un jour, ça va pas. Les volcans du Massif central. Donc là, on est sur des roches anciennes, c'est du granit. Progressivement, on arrive vers ce qui est le bassin parisien, parce qu'on fait partie du grand bassin parisien. Et là, c'était une mer autrefois. Vous avez peut-être entendu parler de la mer des Falins, qui existait notamment tout en Loire-et-Cher, et où on retrouve, pourquoi on sait que c'était la mer? Parce que quand on fouille, notamment à Pont-le-Voix, les carrières là, de Pont-le-Voix, ben on retrouve plein de coquillages anciens, plein, c'est très intéressant. Bon, on peut visiter des carrières à Pont-le-Voix, toujours, on trouve plein de coquilles d'huîtres, mais ça vient des temps très très très reculés, très anciens, où la mer occupait tout le grand bassin parisien. Et donc, elle a laissé, vous savez que le calcaire, en fait, c'est l'accumulation de tous ces petits micro-organismes. Les sédiments, ça fait des sédiments. Alors, si vous allez derrière, là, il y a une carrière à la Chaussée-Saint-Victor, là. C'est devenu un mur d'escalade, mais là, on est sur la falaise calcaire. C'est vraiment une falaise, hein, derrière, là. Alors, elle ne fait pas non plus 100 mètres. Cette falaise, elle fait 10 mètres, mais ça suffit pour faire de l'escalade. Une grande falaise, il y en a une autre à la Chaussée Saint-Victor qu'on peut visiter, très intéressante au gymnase de la Chaussée. Et là, on se rend compte un peu de la géologie, parce que là, on aborde la géologie. Au revoir, Justine. Au revoir. Bon retour. Et donc, pour vous dire que donc, le classement de la Loire patrimoine mondial, c'est la Loire des calcaires. Et c'est pour ça que vous avez des châteaux qui sont... Regardez Chambord, comment il est lumineux. Si vous voyez Chambord le matin, quand le soleil donne sur Chambord, c'est... La pierre, elle est resplendie. Hein. Et tous les châteaux de la Loire sont comme ça, ils sont bâtis en pierre calcaire. C'est ce qui leur donne leur attrait, quoi, leur brillant, etc. C'est vraiment le calcaire. Et après, là-bas, quand elle est à Bouchemaine, là, on arrive, c'est curieux, mais c'est comme ça, on est en Bretagne, là-bas. Et là, la Bretagne, il n'y a pas de calcaire en Bretagne. On revient sur le massif ancien, le granit. Et là, il y a des ardoises. Alors, il y a de l'ardoise, le paysage est déjà différent. C'est un paysage de bocage de breton, quoi. Quand on est après Angers, hein. D'ailleurs, Angers... vous voyez surtout le bâti, dans le bâti, vous voyez, il y a très peu de calcaire. S'il y a du calcaire, il ne vient pas de là, quoi. Il vient d'ici, il vient de toute la région, ici. Donc voilà, c'est cette partie-là qu'il faut connaître, parce que c'est intéressant à lire le paysage quand vous voyagez, quand vous vous déplacez. Et tous les villages de ce qu'on appelle le Blaisois, alors l'Orléanais, ça commence à l'Orléanais, là, hein. Le Blaisois, la Touraine... L'Anjou, alors à l'Anjou ça commence, le massif granitique de Bretagne il commence à l'Anjou, c'est là que ça commence à changer. Mais jusqu'à là, de l'Orléanais à l'Anjou, la Loire traverse les calcaires. Et donc c'est pour ça que le bâti, il a cette qualité que les châteaux portent, sont bâtis en calcaire. Quoi.
2: Vous avez trouvé le pétrole ?
0: Je crois pas, mais peut-être. Et donc, pour revenir un peu à Chambord, et pour revenir à la Loire, je vous ai dit que c'était l'autoroute à bateau avant que le chemin de fer arrive ici, en 1850, par là, ça commence en France, hein, d'installer le chemin de fer. C'est pas si vieux, hein, c'est incroyable, hein, c'est pas si vieux avant. Transporter les matériaux, transporter les vivres dans les villes, etc., c'était des chariots. C'était des bœufs qui tiraient des chariots ou des chevaux. Il n'y avait pas de route bien... Alors, on suivait quelquefois les anciennes voies romaines qui avaient tracé certains chemins, mais c'était très, très compliqué. Donc, il valait mieux... La Loire, qui est si longue, 1000 km, qui traverse un cinquième du territoire, elle était chargée de bateaux. Quand on voit, vous verrez, les cartes postales anciennes, les tableaux anciens, il y a des bateaux partout, partout, partout, qui remontaient le sel de Guérande, qui remontait les vins de l'Anjou, qui remontait les ardoises Chambord, les ardoises de Chambord. Alors les ardoises, c'est pas du calcaire, l'ardoise, c'est du schiste. Ça vient des anciennes, c'était dans l'Anjou. En l'Anjou, il y avait des carrières, beaucoup de carrières d'ardoises, comme il y en a en Bretagne. Donc tout ça, c'est le calcaire, les ardoises étaient transportées par bateau. Des chalands, des tous, des futraux, enfin tous les bateaux avaient un nom. Ils avaient une seule particularité, leur nom était variable selon leur attribution, parce qu'il y avait les pêcheurs, énormément de pêcheurs sur la Loire. Et donc si vous voulez, leur seule caractéristique à tous ces bateaux, plus ou moins grands, plus ou moins larges, c'était qu'ils étaient à fond plat. Pas de quille. Vous voyez les bateaux en général, on fait un bateau comme ça, regardez la maquette, bateau à fond plat. Voilà, donc c'est ça. Ça, c'était le... Et parce que la Loire n'avait pas suffisamment d'eau pour avoir des bateaux à quille, à grande quille. Donc il fallait passer à peu près partout. Et ces bateaux-là, nos bateaux, je vous ai parlé de nos bateaux à la Creusille, eh bien, ils sont tous bâtis comme cela, c'est-à-dire ils ont un fond plat.
2: C'est plutôt les gabarres, il y a une différence ?
0: Gabarres, le terme est utilisé un peu en Loire, un peu moins. Il est surtout de la Dordogne, c'est un terme de la Dordogne et un terme des Charentes. Okay. Mais il est aussi utilisé un peu moins en Loire, mais quand même certains l'utilisent. Mais c'est le chaland. Alors je vais arrêter peut-être, oui, parce que vous avez des questions, oui. Et je voudrais quand même vous répondre à vos questions. Mais non. Je vous ai déjà peut-être dit des choses.
2: Oui, vous ne répondez pas à la question. Oui. Vous avez présenté vos collègues, mais vous n'êtes pas présenté vous.
0: Alors moi je suis Jean-Pierre Bessoni. Je vous ai parlé que c'était une association, l'Observatoire Loire, et je serai donc président de l'association. D'accord. Voilà. Il y a un directeur, vous l'avez aperçu, c'est Alain Amiot, mais vous allez le rencontrer. Alain est le directeur. Moi je suis un bénévole. Autour de moi. Donc, pour veiller sur l'association à sa bonne marche, il y a un conseil d'administration. Alors, le conseil d'administration... Alors, que je vous dise, on a parlé des salariés, mais comme c'est une association, il y a des adhérents. Et on a une quarantaine d'adhérents. Mais on a aussi un noyau d'une dizaine d'adhérents très actifs, sur qui on peut compter pour faire plein de choses ici.
2: Qu'est-ce qu'il faut, par exemple ?
0: Les bénévoles.
2: Enfin,
0: alors, les bénévoles. Alors, c'est sur... Vous voyez, par exemple, là, 4 et 5 avril, on va organiser des portes ouvertes ici, avec les amis du canoë-kayak et les amis de l'aviron, là. Donc, sur 2 jours, ça veut dire que là, les adhérents, ils vont être mobilisés pour tenir des stands, parce qu'on va avoir, on va mettre en place des stands. On attend plusieurs dizaines, voire centaines de personnes, donc qui vont avoir accès ici à la scénographie et tout ça. Donc tout ça, ça se gère, ça s'organise. Voilà, quand on a comme ça des grandes opérations, quand on a fêté les 30 ans de l'Observatoire Blanc, il y a eu 3000 personnes ici, sur 2 jours, avec de la musique, avec tout, vous pouvez tout imaginer, 30 ans de l'Observatoire, c'était il y a 3 ans, là. C'était ici, donc on a fait plein d'activités nautiques, des démonstrations, on a fait des sorties avec nos bateaux, puisque nous on transporte des scolaires, 10 000 par an, mais on transporte presque autant d'adultes, parce qu'on fait aussi, on participe au tourisme. Donc là actuellement on est encore en hiver, donc on voyage peu, mais l'été, à partir du mois de mars, là, on a beaucoup de gens qui viennent faire des balades en bateau sur la Loire, de toutes sortes. Donc voilà, donc... Et autour des bateaux, il faut aussi des bénévoles, parce qu'on a un responsable salarié, et puis on embauche aussi 2 salariés saisonniers pour la saison d'été. Voilà, parce qu'on a un besoin. On a 3 bateaux qui tournent, et alors il faut un pilote, des bateaux qui ont 12 passagers payants. Il faut un pilote, donc il faut au moins 3 pilotes, il faut des temps de repos, etc. Donc il faut quand même du personnel, si vous voulez, des ressources humaines pour faire tourner tout ça.
2: Des qui connaissent bien l'histoire de la Loire.
0: Qui connaissent l'histoire de la Loire, qui connaissent bien aussi la faune et la flore, son histoire, sa géologie, enfin toutes sortes de choses. Donc oui, alors je vous parlais des adhérents, voilà ce que font les adhérents. Ils apportent leur pierre à l'édifice. Vous avez vu des massifs devant qu'il va falloir travailler là, étendre la pelouse, c'est eux qui vont le faire, c'est pas les salariés. Donc on décharge les salariés de plein de tâches. Là, on a réaménagé récemment, parce qu'on a de la chance d'avoir dans les salariés des gens de métier. On a notamment... Pourquoi on a des bateaux? Parce que les bateaux, ça s'entretient. Hein.
1: Oui. Désolé, j'avais la question depuis tout à l'heure.
0: Oui.
1: C'est les bateaux qu'il y a sur la Creusille?
0: C'est ça.
1: Ok, c'est à vous, du coup.
0: Ce sont nos bateaux. Oui, ah, oui, okay. Ce sont nos bateaux.
1: Je pensais que c'était... Non, mais c'est
0: non, non, ils appartiennent à l'association. Mmh. Et ils sont là-bas parce que là-bas, on a un atelier aussi de réparation. Parce qu'on loue derrière la Creusille, on loue un bâtiment qui a une grande cour intérieure. Et là, c'est notre atelier. On a des machines-outils. On peut réparer, on peut... voilà, donc on peut... Parce que nos bateaux, vous avez vu, c'est que du bois, ça. Hein.
1: Ouais, j'ai vu.
0: Pour revenir à l'histoire, notre premier bateau qui a été sorti en 1994, il était tout en bois. Tout, que du bois.
2: Vous avez un financement pour ça ?
0: Oui, alors le financement, on a du financement grâce aux collectivités locales, hein. Agropolis, ça vous dit quelque chose, c'est la communauté d'agglomération. La région centre Val-de-Loire, qui aide aussi, qui finance, en partie, pas tout. Hein. Donc il faut trouver des ressources. Là, on a un projet de bateau, là, parce qu'il faut aussi les changer, les bateaux. Au bout de 10, 15 ans, eh ben, il faut les renouveler. Sinon, on continue. Donc nous, il faut qu'on ait toujours 3 bateaux, vu notre activité, au moins 3 bateaux opérationnels. Donc là, on en a sorti un l'an dernier, on l'a offert à celui qui était encore un peu valable, mais il était tout en bois. Alors le bois, c'est... c'est beau le bateau en bois, mais en fait, c'est très compliqué à entretenir. Il faut les sortir dans l'atelier. Non, non, mais c'est... Vous imaginez ce que c'est.
2: On les sortait avec une grue, non ?
0: Alors comment ça se passe ? Au départ, ça se passait avec une grue. On les sortait avec une grue. Mais ça coûte très très cher. Le gars qui venait avec une grande grue, il nous payait, mais ça fait des 700 euros pour le sortir. Et après, débrouillez-vous. Pour le remettre à l'eau, 700 euros. Bref. Mais bonne question, parce qu'au bout d'un moment, on a dit, attendez, on passe trop d'argent à faire ça, mais il fallait bien les sortir, parce qu'ils étaient agréés par l'État pour 3 ans seulement. Au bout de 3 ans, il faut les sortir, pour que l'ingénieur vienne voir, de l'État vienne voir si vous pouvez naviguer avec du personnel. Donc, c'est très important, la sécurité. Bon. Alors, on avait un responsable de l'atelier qui était très malin, là, qui a dit, mais j'ai une idée. J'ai un copain qui a une vieille caravane, très grande caravane, avec un essieu, vous savez, ce dessous là, le dessous de caisse. On enlève la caravane et vous allez voir, et c'est ce qui s'est fait. Il a fait un système où avec un tracteur, un simple tracteur d'un copain là, de Saint-Claude-de-Niray, eh bien, pour sortir un bateau, voilà ce qu'on fait. On amène le bateau au bord de l'eau. Vous voyez le cadre métallique qui est sous la caravane avec ses, elle était à deux grosses roues là. Le tracteur recule dans l'eau jusque ça et puis on fait glisser la structure métallique sous le bateau. On attache tout ça. Alors attention, il faut prendre beaucoup de précautions hein, pour faire les nœuds, tout ça. Et puis quand tout ça s'est ficelé, alors il faut attendre que l'eau soit bonne, mais le tracteur sort. Et hop, il nous amène ça à l'atelier. Et là, il nous prend quoi ? Ben, vous me donnez ce que vous voulez. Alors, on lui paye un café. Non, mais on lui donne soit quelques euros. Enfin, voilà. Et il est sympa comme tout. Et c'est... Alors qu'avant, voilà. Donc, pour revenir aux adhérents, voilà aussi un travail que les adhérents... On a besoin d'adhérents pour ça, parce que il n'y a pas que le pilote responsable là-bas qui est capable de faire ça tout seul. Il faut du monde pour assurer la sécurité. Quand on sort, alors vous pouvez imaginer toutes les difficultés que ça a là. Mais voilà comment on se débrouille.
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0: pour se débrouiller encore mieux. Au bout d'un moment, il a dit le traditionnel, c'est bien, mais ça nous coûte trop, trop cher. Et puis la Loire attaque le bois. La Loire, elle transporte en permanence des micro-graviers, et ça agresse le bois en plus. En plus, je vous parlais de la pollution et tout ça, ben ça développe sur le bois quelquefois d'une espèce de pourriture. Ça peut gâter. Alors, quand on les sortait, il fallait changer carrément une bordée, c'est-à-dire des planches entières, vous imaginez. S'il n'y a pas un spécialiste pour faire ça, comment on fait? On avait des spécialistes, mais ça devient trop trop lourd. Et c'était en plein hiver. Alors des fois, au début, c'était sur les quais de la Creusille. Il faisait très froid. C'était un truc. Bon, bref, on a dit, mais écoutez, comme on fait beaucoup de gens, on va construire une coque en alu. Donc on a un bateau maintenant. Et alors, de loin, vous ne voyez pas qu'elle est en alu. Hein, parce qu'elle est... Alors l'alu, c'est résistant, c'est léger, plus léger. Par contre, on fait les structures en bois, comme autrefois. Une cabane en bois, on fait tout l'habillage, si vous voulez dire, on le fait en bois. Et c'est très beau, et c'est plus résistant. Et l'État l'agrée pour 10 ans. On peut le garder 10 ans, si on n'a pas rencontré un rocher qui l'a abîmé, on peut le garder 10 ans. Le bois, c'était 3 ans. Alors 10 ans, voilà. Alors le prochain, je vous dis qu'on est en train de monter un projet, là, de trouver le financement, ça coûte 60 000 euros un bateau, maintenant. Avec le moteur, parce qu'ils sont un moteur. Alors, on a navigué à voile, hein, un peu, hein, sur le lac de Loire, mais le lac de Loire, je ne sais pas si ça vous dit quelque chose. Hein. On naviguait sur le lac de Loire, qui était carrément un étang, quoi, un grand étang. Quand le barrage était relevé ici, il y avait le lac de Loire. Donc, on naviguait là-haut avec le premier bateau. Alors, ça, c'était super, hein, mais bon, compliqué. Maintenant, donc, on a tous des moteurs. On a un bateau qui a encore une voile, hein. Deux bateaux qui ont encore une voile, on les sort rarement. Hein.
1: Sur la Creusille aussi, tu vois.
0: Oui, il y en a un à la Creusille. Mmh. Mais donc voilà, et le prochain, il sera avec une coque en acier.
2: Ça flotte.
0: On n'imagine pas, mais l'acier, ça flotte. Ben, oui, les bateaux qui traversent l'Atlantique, c'est en acier ou en alu. Donc la coque sera en acier, mais on va faire un bel habillage bois. Parce qu'on a encore, mais peut-être que là, parce que c'est beaucoup, beaucoup de travail. Donc si on a assez d'argent, on fera faire l'habillage bois par une entreprise aussi. Une entreprise qui est basée à parce que nous, on fait travailler tout ce qui est local. On reçoit de l'argent d'Aglopolis et on leur dit, écoutez, vous voyez l'argent que vous nous donnez, eh bien, il sert à faire travailler des entreprises locales. Alors là, c'est une association, peut-être que vous connaissez, c'est Kairos. À Molivo, qui construit des bateaux. Voilà, donc on fait travailler ici quelqu'un qui habite à côté d'ici, là, à Cours-sur-Loire, hein, à Saint-Denis plus exactement, qui travaille le fer, et ben, il va nous faire une belle coque en fer. Voilà, donc tout est. Voilà l'histoire des bateaux, mais vous voyez qu'il faut. Les bateaux, c'est magnifique, c'est super sur l'eau, c'est génial, et j'espère qu'un jour vous viendrez faire un tour. Je vous invite à venir faire un tour sur la Loire. Hein. Mais derrière, il y a beaucoup de techniques, il y a beaucoup de choses, et beaucoup d'humains, de ressources humaines. Il faut quand même, les bateaux, ça s'entretient. Ça, enfin voilà, donc, c'est une carte postale à Blois aussi, nos bateaux. Ça fait partie du paysage maintenant. Mais nous, ça nous permet aussi de vivre, parce que c'est payant, hein, les sorties. On peut faire des sorties apéro, par exemple. Il y a des copains qui disent, on va privatiser un bateau, mais on le garde 2 heures parce qu'on veut fêter un anniversaire. On fait un mariage à bord. On reçoit quelquefois des gens qui le louent pour leur mariage. Enfin voilà, vous imaginez plein de choses. Parce que les bateaux, c'est tellement sympa. Ça sert aussi, on fait quelquefois des instants musicaux. On amène des musiciens sur les bateaux. On peut tout imaginer. On a une île avec des castors, là, petite île. Nous, on préserve nos castors, là, notre famille de castors, mais on peut y débarquer avec les élèves, notamment. Il y a un sentier qui est magnifique, hein, ouais, c'est ça. Et puis, on participe à beaucoup de nettoyage des bords de Loire. Les bateaux servent à ça aussi. Enfin, ouais, on entretient aussi la Loire de ce côté-là. Voilà, je parle beaucoup trop. C'est vous que je voudrais... si vous avez préparé des questions, ça serait vraiment...
2: Moi, je me permets de parler de l'observatoire de Loire qui a créé, oui, il y a 30 ans pour préserver la Loire. Oui. Il y a d'autres observatoires au
0: monde de la Loire. Il y a un observatoire à Digoin. Okay. Observe à Loire. Alors, l'histoire est un peu particulière. Digoin, c'est tout à fait en amont, là-haut, ça doit être déjà dans le département de l'Allier, peut-être bien, Digoin, ou de oui, enfin, c'est très... Voilà, Digoin. Il y a un canal qui passe à côté, là, le canal du Nivernais, je pense, quelque chose comme ça. Sinon, il y a des maisons de Loire, qui font à peu près le même travail que nous, mais les maisons de Loire n'ont pas de bateau. Les maisons de Loire, elles s'occupent sur d'éducation à l'environnement. Il y en a une à Saint-Dié-sur-Loire. Il y en a une dans chaque département traversé par la Loire en région centre. Il y en a une à Belleville. Belleville, il y a une centrale à Belleville. Belleville, c'est dans le Cher. Ensuite, quand on descend la Loire, Belleville. Ensuite, on arrive dans le Loiret. Là, c'est Jargeau. Ensuite, on arrive dans le Loir-et-Cher, c'est Saint-Dié. Il y en a une dans l'Indre-et-Loire, ensuite, c'est à Montlouis. Et il y en a une autre, beaucoup plus bas, qui s'est raccrochée à nous, c'est dans l'Anjou, là-bas. Hein. Voilà, il y en a 5 maisons de Loire qui, elles, font un travail d'éducation, qui font des expos, parce qu'ici, je ne vous ai pas tout raconté, mais on fait des expositions, notamment artistiques, on fait plein de choses ici. On fait des conférences. Voilà, il y a plein d'événements qui se passent ici. Il y a plein de réunions aussi qui se font. Mais il y a les maisons de Loire. Je ne sais pas, vous connaissez peut-être pas, à Saint-Dié, il y a une belle maison de Loire aussi. C'est une maison de Loire, Saint-Dié. Et Saint-Dié a aussi des bateaux. D'accord. Sur le bord de la Loire à Saint-Dié, il y a des bateaux. Il y en a à Chaumont aussi, des bateaux. Mais les premiers en Loire-et-Cher, c'est nous qui les avons faits. Et ceux qui sont ensuite, les gens qui étaient à l'Observatoire Loire, sont allés faire des bateaux à Chaumont et des bateaux à Saint-Dié, puis ça existe toujours et ça marche très très bien. Voilà, donc il y en a d'autres aussi qui travaillent, qui font un gros travail d'éducation, parce que c'est ça, de sensibilisation. Donc ça passe par toutes sortes de choses, hein. Des animations sur le terrain, des conférences, des expositions. On a plein de moyens, et puis on a la scénographie qu'on ira voir, qui permettent aux gens de découvrir ce qu'est la Loire dans tous ses aspects. Mais c'est dans le but de la protéger, de la faire mieux connaître. Et on participe aussi au tourisme, parce que nos bateaux, évidemment, ils sont très attractifs. Donc c'est pour le tourisme, les gens qui viennent nous visiter, ben, c'est très attractif, ça. Hein. Donc on fait partie de ça aussi, du tourisme.
2: Justement, par rapport à la protection, allez. Baptiste, vous avez une question.
3: Est-ce que vous voyez des changements liés au réchauffement climatique sur les dernières observations des dernières années?
0: Ah ben, bon, j'ai un certain âge déjà, donc je vois déjà, moi, depuis mon enfance, vraiment du changement. Mais ça, c'est assez réel. On peut dire que c'est, moi, les hivers de mon enfance, dans les années 50, c'était au bord de la Dordogne, les hivers étaient vraiment des hivers. Beaucoup de neige, beaucoup de gel. Dans la chambre que j'avais, moi, tous les hivers... Mais il y avait les fleurs de givre, de glace sur les vitres. D'abord, les chambres n'étaient pas chauffées, ou très peu, dans la campagne. Mais les hivers, c'était des hivers. Il y avait beaucoup de jours de neige, de jours de gel. Ça commençait très tôt. L'hiver, il commençait avant la Toussaint, des fois. Hein. Il finissait mois de mars. Enfin, c'était long. Donc là, on voit bien, mais vous le constatez sûrement vous-même, que les hivers... Même si cette année, on a eu pas mal de neige, on a eu du froid, mais vous voyez, il n'arrive pas de pleuvoir depuis. Il y a des changements très clairs quand même. Ça, on ne peut pas le nier. Donc nous le voyons déjà comme ça, simplement. Nous avons des photos ici de nos bateaux pris par la glace. Alors le grand hiver, c'est pas très vieux, le plus grand hiver qu'on ait eu, c'est 1985, où la moitié de la Loire, c'est la banquise. Elle est prise en glace. Et elle est prise en glace ici, sur... Oui, on marche sur la Loire. Mais si vous regardez des cartes postales des années 1900, là, il y a des charreaux, des charrettes avec des chevaux, des gens qui patinent sur toute la largeur de la Loire. Vous imaginez? Ça, c'est déjà... On ne voit plus ça. La Loire prise par les glaces, ben, ça fait quand même beaucoup de temps qu'on ne voit plus la Loire dans les glaces. C'était 1985, où là, on a nos bateaux dans la glace, effectivement. Où là, en 85, l'hiver a été très, très, très rude. Il y a eu un hiver 1963, très, très rude, on s'en souvient de ces hivers-là. Hein. Mais depuis, alors de temps en temps, il y a un retour un peu du froid, mais c'est bref, c'est pas... Donc on voit du changement rien que là, sur le changement des saisons un peu. Les saisons ne sont plus tout à fait les mêmes. Vous voyez que l'été aussi, les températures caniculaires augmentent. Il y a de plus en plus de jours de température canicule. Même ici dans notre région, qui est pourtant le climat de la région centre, ici, c'est un climat moyen, tempéré, on dit. Océanique tempéré, c'est-à-dire pas de grands écarts de température, en général. Voilà, c'est moyen, moyen. Mais ça prend des allures, soit

0: pollution qui peut arriver, avec des cyanobactéries. Ça vous dit quelque chose, ça, peut-être? Non. Eh bien, quand... peut-être, hein. Dans les grandes... lorsque l'eau est stagnante, parce que la Loire... Alors, on a une chance ici, c'est qu'elle a un grand courant. C'est étonnant, la Loire est toujours en mouvement, tout le temps ici. Parce qu'elle a une pente régulière. Et, par contre, il y a autour de la Loire, il y a des bras morts, où il y a de l'eau, il y a des flaques, où il y a de l'eau, etc. On a entendu parler il y a quelques années d'animaux morts, notamment de chiens, qui s'étaient promenés, non pas en buvant, mais simplement en traversant des flaques d'eau comme ça, où se trouve une pellicule de... vraiment, qui n'est pas belle à voir. C'est de la pollution organique qui développe ce qu'on appelle des cyanobactéries très dangereuses pour l'homme et les animaux. Ben voilà, ça quand même, on a ça sur les bancs de Loire. Alors, vous avez entendu parler des algues vertes en Bretagne, c'est un peu comme les algues vertes. Il y a des gens qui peuvent... Je ne sais pas s'il n'y a pas quelqu'un qui... En Bretagne, ça fait des morts, hein, des morts, des humains. Des animaux, bien sûr, mais des humains, il faut le savoir. Donc, vous voyez, voilà ce qu'amène un changement climatique, voilà ce que ça amène un peu, hein, aussi. Alors après, et c'est problématique, pourquoi? Alors, nous, on n'est pas trop impactés ici dans la région, mais allez voir du côté de Perpignan, du côté de tout ça, dans le pays catalan et tout ça, là-bas, le manque d'eau, l'eau, c'est la vie. Or, les villes, les Blois pompent son eau pour boire, pour sa population, dans la Loire, comme font beaucoup, beaucoup de villes. On pompe dans les rivières et les fleuves, ou dans les nappes phréatiques. Mais voilà, les basses eaux, ça entraîne de gros problèmes d'alimentation d'eau potable. Donc voilà des phénomènes qui s'accroissent, ça c'est clair, on ne peut pas le nier. Et est-ce que j'ai répondu à ce que. Sur la pollution.
1: Est-ce qu'au niveau aussi de la vie des animaux, il doit y avoir des espèces.
0: Alors, bonne question. Voilà, pourquoi? Alors, autre phénomène. Est-ce que c'est lié au changement climatique? Vous avez entendu parler de la grippe aviaire, qui décime les élevages dans le sud-ouest. Et de temps en temps, on entend parler de la grippe. Là, on a eu le problème de la vache, là. Vous vous souvenez, là, au mois de janvier. La grippe aviaire, ça concerne les volatiles. Alors, ça peut décimer, c'est un virus qui décime les canards, les poules, etc. Bon. Mais il n'y a pas que. Ici, nous avons des millions d'oiseaux sur la Loire. Alors, l'hiver, un peu moins. Il y a les oiseaux qui viennent pour l'hivernage, mais sinon, la Loire, c'est un fleuve d'oiseaux. Ici, l'été, mais c'est un spectacle formidable. Toutes sortes d'espèces qui viennent d'abord nidifier sur les grèves de Loire, les bancs de sable. Alors, il y a une espèce, vous verrez ça là-haut, c'est illustré, c'est les sternes qui viennent d'Afrique. Voilà, c'est l'oiseau un peu emblématique, c'est la sterne africaine, qui passe l'hiver en Afrique où il fait chaud, qui fait des milliers de kilomètres pour arriver sur les bords de Loire à partir du mois d'avril-mai, pour se reproduire, pour donner naissance à d'autres sternes. Elle niche sur les bancs de sable et elle pose les œufs sur le sable. Parce que le sable, lorsqu'il y a du soleil, il se réchauffe très très très très vite. Et ça permet aux œufs d'éclore assez rapidement. Donc voilà, oui, la question c'était...
2: L'impact sur la faune et la flore.
0: Oui, la faune et la flore. Alors voilà, eh ben, je parlais de la grippe aviaire. L'an dernier... C'est 30 000 mouettes ici qui ont dû être, qui sont mortes. Et non, c'est pas l'an dernier, il y a 2 ans. Okay. 30 000 mouettes, parce qu'il y a beaucoup de mouettes ici, énormément de mouettes, touchées par la grippe aviaire. Bon, est-ce que le réchauffement climatique a quelque chose à voir? Mais en tout cas, il y a des épidémies comme ça. Donc, les agents de l'Office français de la biodiversité, hein, qui s'occupent aussi de ça, ils ont dû ramasser tous ces cadavres et les faire brûler. Donc voilà. Est-ce qu'il y a un lien? Je sais pas, la grippe aviaire, elle se propage par les oies sauvages, souvent. Des grands migrateurs qui traversent les continents.
2: Et vous observez aussi des invasions d'espèces inconnues jusque-là?
0: Alors, des espèces inconnues jusque-là. Mais est-ce que c'est lié au réchauffement? C'est pas trop. On a une invasion de cormorants qu'on ne voyait pas en Loire il y a encore 20 ans. Où les cormorants, vous voyez, ces grands oiseaux noirs, là, qui, eux, se gavent de poissons. Les pêcheurs ne sont pas contents. Ils se gavent de poissons. Les éleveurs de poissons en Sologne, non plus. Les grands cormorants,

0: voilà une espèce qui s'est beaucoup développée. Donc qui pose des problèmes après sur la pisciculture, parce que les gens qui vivent de la pisciculture dans les étangs de Sologne, ils perdent des poissons, ils sont abîmés, etc. Parce que l'oiseau en mange beaucoup, beaucoup. C'est un plongeur incroyable. Et il se gave de ça. On a vu, alors ça c'est pour les oiseaux. Alors par contre, pour le réchauffement, et là c'est un très très très très bel oiseau, alors ça a un côté positif des fois, et pas ici mais à Saint-Dié par exemple, et là à Saint-Dié, parce qu'il y a une falaise sur allez, 200 mètres de Loire, la Loire a fait une, il y a une falaise qui fait 3 mètres de haut, mais une falaise en terre, et la Loire, il y a un bras de Loire qui coule en dessous là. Et là, depuis un certain nombre d'années maintenant, c'est un oiseau qu'on ne voyait qu'en Camargue, c'est-à-dire au sud, hein, du côté d'Arles, là. C'est le... Oh, ça y est, je l'oublie. C'est un très très bel oiseau. Eh bien, il vient nicher sur les bords de la Loire. Ça veut dire qu'un oiseau qui était avant dans le sud, il remonte progressivement vers le nord de la France, et notamment dans la Loire, pour aussi pour nicher. Donc, c'est le guépier d'Europe. Un guépier, c'est d'une beauté absolue. Vous verrez des... C'est de toutes les couleurs. Ça niche, ça fait un trou dans le sol, un tunnel, ça niche au fond. Comme les hirondelles de rivage qui font... Là, on voit ça à Saint-Dié. Donc cet oiseau-là, il a suivi sûrement le réchauffement climatique. Ça, ça n'est assez typique de ça. On le voyait, il était inconnu ici avant. Donc voilà. Après, sur les oiseaux, il y en a un qui est très beau. Mais là, il existait auparavant, il avait été massacré. Celui-là, on aime à le voir revenir chaque année, et il niche tout près de... Il niche dans les bois de Chambord, dans la forêt de Chambord. C'est un grand rapace, mangeur de poissons, c'est le balbuzard pêcheur. Un très très bel oiseau. Il est en photo, là, on le a plus... Alors, vous connaissez le, évidemment les hérons et tout ça, mais le balbuzard, lui, revient. Voilà, il vient nicher. C'est un spectacle de le voir plonger ici, quand il vient ici, quand il a repéré un beau poisson. Il fait du surplace et tout d'un coup, il descend en le voyant et il plonge dans l'eau. Il ressort le poisson quand il a réussi à l'attraper dans ses griffes et il l'amène dans son nid pour les petits là-bas. Donc c'est un spectacle incroyable. Et alors je ne vous ai pas parlé des poissons qui sont dans la Loire, mais là c'est exceptionnel aussi. Et là on a des nouveaux poissons. Et on a un qui disparaissent. Et très malheureusement, vous avez la sculpture d'un saumon là. De, hein. Alors. C'est pas la taille réelle. Vraiment, ça serait un monstre, un saumon monstrueux. La taille réelle du saumon, c'est quand même... C'est 1m30.
1: C'est vraiment beau.
0: Et le saumon, vous mangez du saumon, sûrement. Hein. C'est pas celui qu'on voit sur les étals des supermarchés. Ce saumon-là, c'est une espèce... C'est un patrimoine génétique exceptionnel. Or, il disparaît. Il disparaît. C'est malheureux. Et il disparaît pourquoi ? Réchauffement climatique, moins d'eau, pollution, braconnage aussi dans les estuaires, etc. Mais c'est que le milieu ne lui convient plus, tellement il y a eu de transformations. Les barrages, on veut le sauver, on dépense des millions, mais d'année en année, ça décroît. Alors le saumon de Loire, c'est un poisson très exceptionnel. Il naît au Groenland, là-haut, dans les fosses du Groenland, ou dans les îles Féroé, tout au nord, là-haut, de l'Europe. Voilà, à la hauteur de la Norvège, il naît là-bas. Et il va là-bas pour se reproduire. Mais, alors, les saumons adultes, quand ils sont prêts à se reproduire, alors, ils grossissent en mer, et ils remontent les rivières d'eau douce, et les fleuves, pour se, c'est ce qui est extraordinaire. Ils passent d'un milieu salé à un milieu neutre, comme les fleuves. C'est ce qui fait que c'est un poisson très exceptionnel.
1: Il voyage.
0: Et donc, c'est un voyage de 7000 km. Et il remonte, je vous ai parlé du Massif central, là-haut, vous regardez là-haut, tout à, il remonte là-haut dans les gorges de l'Allier, tout en haut là-haut. Depuis l'embouchure à Saint-Nazaire de la Loire, il a 700 km à faire pour aller se reproduire. Et il a déjà fait plusieurs milliers de kilomètres pour revenir à l'embouchure.
2: Il est motivé.
0: Il est motivé. Mais ça veut dire que c'est un athlète. C'est un très grand athlète qui a des capacités hors normes. C'est un patrimoine génétique. Et malheureusement, voilà, tous les facteurs qui se cumulent font qu'il décroît sans arrêt d'année en année. On a des comptages à Vichy, il y a une passe à poissons avec des écrans. Et on fait des comptages. Là, chaque fois qu'un saumon passe, tac, il est identifié, tac, tac. tous les poissons qui passent là, mais surtout les saumons. Voilà. Et nous, un jour, moi, j'ai fait faire à l'Observatoire Loire le marathon du saumon. Alors, marathon, pas en courant, mais en pagayant. C'était descendre la Loire sur 300 km, par étape, hein, pour dire aux riverains, aux villageois, à toutes les populations, voilà ce qui se passe pour le saumon. Et si ça se passe pour le saumon, un patrimoine exceptionnel qui disparaît, ben, beaucoup de choses vont aussi disparaître, parce que lui, quand on a du saumon, on sait qu'on a une eau de qualité qui lui permet à la fois de se déplacer, parce qu'il y en a suffisamment, et puis de pouvoir se reproduire là-haut dans les gorges. Quand il s'est reproduit là-haut, alors en général, il est épuisé par le voyage. Les saumons qui arrivent à faire deux voyages, c'est très très exceptionnel, en général ils meurent. Mais vous vous rendez compte un peu, alors les saumons ont 1,30 m, donc c'est des saumons qui font quelquefois 7-8 kg, 10 kg. C'était un poisson d'une beauté. Alors je vous en parle parce que moi j'en ai vu évidemment, on peut avoir, mais voilà. Donc nous, comme on a participé à ce marathon, les organisateurs qui s'occupaient du saumon dans les gorges de l'Allier, à Chanteuge, où il y a une grande structure qui essaie de faire reproduire, en prenant des saumons sauvages, ils les font se reproduire en aquarium, dans des grandes cuves. C'est facile. On prend les œufs de la femelle, on les expulse. On prend la laitance du mâle, avec une plume d'oie, on mélange ça.
1: Ça fonctionne.
0: Et ça fonctionne. Et on a des petits saumons comme ça. Ils les font grossir un peu. Après, ils les relâchent par centaines de milliers dans la. Mais les résultats sont presque négatifs. Parce que des petits comme ça, nés en captivité, nourris en plus avec des aliments, ils ont du mal. Certains reviennent. Alors, pour savoir comment on sait qu'ils sont nés là, on leur coupe un petit bout de nageoire qui leur sert à rien, c'est la nageoire adipeuse. Et si on en voit un grand qui arrive et qui a ce bout de nageoire qui a été un peu coupé, très peu, qui ne lui sert à rien, c'est une nageoire vestige d'une autre époque. C'est une nageoire adipeuse, c'est un petit gras, comme sur une truite, il y a ça. Eh bien, on sait que celui-là, il est né là, il est revenu, c'est incroyable. Ça veut dire qu'il faut retrouver l'embouchure. Non, mais l'histoire du saumon en elle-même, c'est quelque chose de prodigieux. Voilà pourquoi vous avez ce saumon-là. Alors, on me l'a donné en cadeau. Il a fallu le chercher, il fait 250 kilos. C'est un bûcheron, là-haut, dans les forêts du haut du Massif central, là-haut. C'est un bûcheron qui fait, c'est comme un, c'est, on dirait un Canadien. Il fait des sculptures à la tronçonneuse. Alors, il y en a partout là-haut. Il fait des champignons, des gros cèpes, il fait de tout à la tronçonneuse. Et des saumons comme ça, alors il en a fait plein sur. Alors, nous, il nous a donné celui-là. Il y en a des fois qui sont dressés parce que ce poisson, il saute, il fait des bonds prodigieux. Voilà, c'est un cadeau. Mais surtout, quand vous voyez, il y a un petit QR code. Et là, vous apprenez tout sur le saumon. Vous cliquez avec l'appareil photo sur le QR code. Et vous avez tout sur le saumon. Et notamment des vidéos qu'on m'a envoyé de là-haut, où on voit un mâle et femelle sur le gravier de l'Allier en train de frayer, c'est-à-dire de se reproduire. C'est d'une beauté absolue. Il y a tout là-dessus. Donc, vous voyez, on s'occupe aussi de. On est... Voilà, parce que ça, l'histoire du saumon, elle est quand même tellement prodigieuse, et malheureusement, ça, il va appartenir au passé sur la Loire. C'est très, très dommage.
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1: Bonjour à toutes et à tous. Nous sommes le mardi 12 mai 2026. Il est 7h en temps universel. 2 heures de plus ici à Bonn en Allemagne. En studio avec moi pour vous présenter Info Matin, Eric Topona.
2: Bonjour Constance Fischer, bonjour à toutes et à tous.
1: Et au menu de notre édition matinale, Eric.
2: Eh bien, nous allons revenir sur le sommet Africa Forward qui se tient actuellement à Nairobi au Kenya ce mardi. Le sommet co-organisé par la France et le Kenya a débuté hier avec une journée centrée en particulier sur la jeunesse. Aujourd'hui, place aux rencontres entre dirigeants politiques.
1: Nous irons ensuite en République démocratique du Congo pour comprendre ce qu'implique la réforme visant à protéger les commerçants congolais. Et puis en Europe, où l'ancien chancelier allemand Gerhard Schröder pourrait jouer un rôle de médiateur entre la Russie et l'Ukraine.
2: Le sport, ce sera avec Ali Farhad dans une vingtaine de minutes. Et puis en toute fin d'émission, un reportage sur la médecine légale en Guinée.
1: Mais tout de suite, et pour commencer, le tour des dernières nouvelles du monde avec vous, Eric.
2: Selon le rapport d'une commission d'enquête israélienne publiée ce mardi, le Hamas et divers groupes palestiniens ont été reconnus coupables de violences sexuelles systématiques et à grande échelle lors de l'assaut du 7 octobre 2023 contre Israël et durant la détention des otages dans la bande de Gaza. Le document de 300 pages élaboré par cette organisation créée en novembre 2023 par une avocate israélienne vient s'ajouter à d'autres investigations, y compris celles menées par l'ONU ou des ONG internationales. Il compile également des témoignages de survivants pour mettre en lumière l'étendue des abus sexuels perpétrés lors de l'assaut sans précédent qui a été orchestré par le mouvement islamiste palestinien, le Hamas, sur Israël ainsi que sur les otages durant leur détention dans la bande de Gaza. La commission précise qu'en raison de leur caractère confidentiel, ces documents ne sont pas accessibles au grand public, mais ils peuvent être consultés par des spécialistes sur demande.
1: Le fragile équilibre du cessez-le-feu.
2: C'est du moins l'avis du président américain. Donald Trump a déclaré hier que le cessez-le-feu était sous assistance respiratoire. Un cessez-le-feu entre l'Iran et les États-Unis, sans oublier leur allié israélien. Il a critiqué la réaction donc de Téhéran à l'initiative américaine pour mettre fin à la guerre de manière durable. Téhéran a exprimé son intention de réagir en cas d'attaque. Depuis plus d'un mois de pause, les discussions diplomatiques stagnent entre Washington et Téhéran. Les deux parties échangent par l'intermédiaire du médiateur pakistanais des suggestions pour renforcer le cessez-le-feu sans parvenir à un résultat satisfaisant. Donald Trump a estimé que la réponse de l'Iran à la dernière proposition américaine était à jeter à la poubelle. Mohammad Bagher Ghalibaf, le président du Parlement iranien, a lui répondu sur X que son pays était disposé à réagir et à donner une leçon en cas d'agression. Selon l'Agence nationale d'information libanaise, 6 individus ont perdu la vie hier suite à un raid aérien israélien dans une localité située au sud du Liban. Et puis de plus, en dépit d'une pause en vigueur depuis le 17 avril, Israël a maintenu ses frappes sur plusieurs zones du Liban. Parallèlement, le groupe pro-iranien, le Hezbollah, lui persiste à revendiquer des assauts contre des objectifs israéliens.
1: Et puis le conflit se répercute toujours aussi sur le prix du pétrole.
2: Tout à fait, l'augmentation des prix du pétrole est attribuée à l'absence d'un accord durable entre Washington et Téhéran pour résoudre le conflit et rétablir la circulation dans le détroit d'Hormuz. Ce matin, le baril de Brent, référence pour le marché international, affichait une augmentation de 0,90%, atteignant 105,15 $. Quant au West Texas Intermediate, indice de référence sur le marché américain, il a connu une hausse de 1,03%, atteignant 99,08 $ le baril.
1: Donald Trump minimise les préoccupations concernant Taïwan avant son déplacement en Chine.
2: Tout à fait. Le président américain a annoncé hier qu'il discutait avec son homologue Xi Jinping au cours de sa prochaine visite en Chine. Il a minimiser cependant les craintes liées à une possible invasion de l'île par Pékin. Donald Trump a annoncé qu'il serait notamment question de la vente d'armes américaines à Taïwan. La stratégie des États-Unis vis-à-vis de Taïwan et que la Chine considère comme partie intégrante de son territoire repose sur une assistance militaire solide pour l'île. Cependant, ils ne reconnaissent pas pleinement Taïwan en tant qu'État indépendant, ni ne soutiennent explicitement ses aspirations à l'indépendance. Et pour finir, si vous le voulez bien, oui. Constance, une année particulièrement sévère pour les incendies, hein, c'est ce que craignent les chercheurs. Hein, ces chercheurs mettent en garde au sujet donc des incendies qui sont prévus à un niveau particulièrement sévère dans le monde entier, stimulé par le changement climatique et le phénomène El Niño, après avoir atteint une hauteur inédite depuis le début de cette année.
3: Eric Topona pour le Flash Info. Il est 7h05 en temps universel. 3 heures de plus déjà à Nairobi au Kenya. La suite du journal.
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3: Nairobi, où se tient depuis hier le sommet Africa Forward, en avant l'Afrique, un sommet franco-africain organisé pour la première fois dans un pays anglophone.
2: Oui, il s'est ouvert hier par une journée sur la jeunesse, le sport, la culture et les affaires, et sans oublier les promesses. Le président français Emmanuel Macron et son homologue kenyan William Ruto ont annoncé 23 milliards d'euros d'investissement sur le continent africain.
3: Et les principaux secteurs concernés par ces fonds, la transition énergétique, le numérique et l'intelligence artificielle, l'économie bleue, l'agriculture et la santé. Selon Emmanuel Macron, ces investissements vont créer plus de 250 000 emplois directs en France et en Afrique.
2: Et pour Elisabeth Tchungi, responsable au sein de l'entreprise française de télécommunications Orange, ce sommet France-Afrique ou Afrique-France marque un nouveau tournant dans les relations entre l'ancienne puissance coloniale et le continent africain.
4: Ce sommet revêt une importance capitale car il bouleverse complètement l'ancienne vision d'une opposition entre le Nord et le Sud, une époque révolue. Il s'agit désormais uniquement de partenariats, notamment entre les secteurs privés et publics, et chacun doit apporter sa contribution. L'Afrique a beaucoup à offrir à l'Europe et inversement. Il s'agit donc avant tout de partenariats et de la création d'écosystèmes destinés à soutenir la croissance du continent.
2: Voilà, c'était Elisabeth Tchungi au micro du correspondant de la DW à Nairobi, Félix Maringa.
3: Et ce mardi, le sommet Africa Forward sera plus politique avec 32 chefs d'État et de gouvernement attendus dans la capitale kényane.
2: Et pour l'Afrique de l'Ouest, les dirigeants du Sénégal, de la Côte d'Ivoire ou du Togo ont répondu présents, contrairement à ceux du Mali, du Burkina Faso et du Niger, les trois pays membres de l'Alliance des États du Sahel qui entretiennent, on le sait, depuis 2020, des relations tendues avec la France.
3: Et au menu des discussions du jour avec les présents, on peut citer l'industrialisation et la transition énergétique, mais aussi la recherche d'une plus grande équité du système financier international et bien sûr les questions de paix et de sécurité sur le continent africain.
2: Et elles sont plus que jamais actuelles, ces questions. Constance, l'an dernier, par exemple, les conflits et la violence ont poussé davantage de personnes à fuir à l'intérieur de leur propre pays que les catastrophes. Et c'est la première fois que les conflits surpassent les catastrophes comme cause principale de déplacements internes.
3: Oui, au total, 82,2 millions de déplacés ont été recensés en 2025. C'est le deuxième niveau le plus élevé jamais enregistré. C'est légèrement plus bas que le record de 2024. Les conflits et les violences ont été responsables de 32,3 millions de ces déplacements, soit une hausse de 60% par rapport à 2024. Selon le rapport annuel conjoint du Centre de surveillance des déplacements internes et du Conseil norvégien pour les réfugiés, qui est publié ce mardi. Les déplacements restent fortement concentrés. L'Iran et la République démocratique du Congo ont à eux seuls représenté les deux tiers des nouveaux déplacements internes liés au conflit. Et c'est justement en RDC que nous nous rendons à présent, la RDC, où un décret réservant le petit commerce et le commerce de détail aux Congolais est entré en vigueur.
2: Et cette réforme annoncée par le ministère de l'économie nationale vise à protéger les entrepreneurs locaux de la concurrence et étrangères dans des secteurs comme les boutiques de quartier, les kiosques et le commerce ambulant. Les commerçants étrangers concernés disposent d'un délai de 6 mois, soit jusqu'en novembre 2026, pour se conformer à cette nouvelle réglementation et cesser leurs activités.
3: Une mesure présentée par les autorités comme une réponse à la domination du commerce de détail par des non-congolais, mais qui entretient aussi des suspicions injustifiées vis-à-vis des étrangers. C'est un reportage d'Emmanuel Kouzamba au Grand Marché de Kinshasa.
5: Entre les étals bondés et les boutiques ouvertes, le grand marché de Kinshasa vit à son rythme quotidien. La cohabitation entre marchands congolais et étrangers semble ne pas être altérée malgré l'annonce du gouvernement. Il suffit cependant de questionner un détaillant pour se rendre compte des ressentiments. Yannick Kabamba est l'un d'entre eux.
6: Les grands commerçants sont également devenus des détaillants. Ils ne sont plus grossistes. Les Guinéens, les Maliens, les Sénégalais, les Indiens, les Chinois, nous vendons tous au détail.
5: Souza, une commerçante, accuse sans donner de preuves, ces commerçants étrangers de ne pas avoir des factures de leurs achats.
7: La facture d'achat qu'ils utilisent pour acheter à l'étranger, en Chine, en Italie, nous ne l'avons jamais vue. Ils les cachent. Pourquoi ? C'est pour nous vendre les marchandises sans normes. Ils doivent être contrôlés de près. Il y a aussi les salaires qu'ils donnent à leurs travailleurs. Nous, Congolais, nous sommes exploités.
5: Un commerçant nigérian qui préfère taire son nom explique toutefois qu'ils sont comme tous les autres, soumis au contrôle et au versement des taxes.
8: Nous vendons en gros et au détail. À un moment, les agents qui demandent des taxes viennent vers nous aussi, bien sûr. La DGRK, la DGI, le ministère de l'économie, etc. Je suis à Kinshasa depuis 3 ou 4 ans. Je vends des habits et ça se passe plutôt bien.
5: Goldwin Bwinga est économiste et il redoute pour sa part un accroissement des contrôles et de la corruption.
9: Cette mesure risque d'augmenter l'importance de la corruption et des tracasseries par les contrôles qui devront être mis en place pour les entrepreneurs congolais qui sont déjà sur place. Cela pourrait augmenter encore l'importance des tracasseries puisqu'il y aura plus de contrôles et donc plus de frais à payer pour s'assurer qu'ils n'auront pas ce risque-là d'être taxés d'entreprises étrangères.
5: Toutefois, cette mesure souverainiste maintient une ouverture pour les investissements internationaux dans le commerce de détail spécialisé avec une plus forte capitalisation telle que le supermarché, les concessions automobiles ou l'hôtellerie. Emmanuel Kouzamba à Kinshasa pour la Deutsche Welle.
3: Et toujours à propos de la République démocratique du Congo, les rebelles du M23 soutenus par le Rwanda se sont retirés hier de plusieurs localités de l'est du pays, notamment Sangé, carrefour routier à une trentaine de kilomètres au nord d'Uvira.
2: Et vendredi, dans un message diffusé sur X, ex-Twitter, le département d'État américain avait appelé les belligérants au respect du cessez-le-feu et à la désescalade.
3: C'est aujourd'hui que le président Yoweri Museveni prête serment. Âgé de 81 ans, il a été élu en janvier pour un 7e mandat à la tête de l'Ouganda. Il dirige le pays d'une main de fer depuis 40 ans.
2: Hier, ce dernier a assisté avec son homologue congolais, Félix Tshisekedi, à la signature de 6 mémorandums d'entente issus des travaux de la 9e session de la commission permanente mixte entre les deux pays. Il est notamment question d'accélérer la coopération économique bilatérale. Félix Tshisekedi doit donc assister tout à l'heure à Kampala à la prestation de serment de son homologue Yoweri Museveni.
3: Et un mot encore sur la région avec cette déclaration de l'organisation Human Rights Watch qui estime que les autorités congolaises multiplient les actes de harcèlement et les détentions arbitraires à l'encontre de journalistes, de militants et de membres de l'opposition politique. Cette répression des voix critiques intervient dans un contexte de conflit à l'Est, mais aussi de tensions politiques autour de l'éventuelle prolongation du mandat présidentiel.
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3: Et vous écoutez Info Matin, direction le Mali, à présent où les voyageurs subissent les conséquences du blocus sur les principaux axes routiers qui conduisent vers Bamako. Un blocus décrété par le GNIM, le groupe de soutien à l'islam et aux musulmans, après les attaques du 25 avril qui ont ciblé plusieurs localités du pays.
2: Et la semaine dernière, des dizaines de véhicules de transport et de marchandises en direction de la capitale malienne ont ainsi été incendiés par les djihadistes. Si certaines compagnies de transport continuent malgré tout de desservir les différentes localités du pays, d'autres ont cessé toute activité. À Bamako, Mamadou Kane.
10: Notre arrivée en cette matinée du 11 mai dans cette compagnie de transport réputée de Bamako, qui dessert plusieurs pays voisins du Mali, coïncide avec l'entrée d'un bus en provenance de la Mauritanie qui a quitté Nouakchott la semaine dernière. Un trajet de 4 jours qui raconte ces migrants maliens que nous allons appeler maudits pour des raisons de sécurité. Ce dernier a décidé de venir à Bamako pour célébrer l'Aïd el-Kébir annoncé pour le 27 mai prochain. Nous avons quitté Nouakchott jeudi dernier à 7h du matin pour arriver à Gogui à la frontière à 23h. Les transporteurs nous ont ensuite expliqué que la route est risquée. C'est ainsi que nous avons passé les nuits de jeudi, vendredi et samedi sur place. Dimanche matin, j'apprends que c'est un convoi de l'armée malienne qui va nous escorter. Nous avons finalement démarré sans le convoi militaire pour rejoindre Djema sur le territoire malien. C'est là-bas que nous avons appris que les premiers bus qui nous ont dévancés ont tous rebrouché chemin. Un responsable de la compagnie confirme qu'une dizaine de leurs bus sont bloqués dans les pays voisins et que deux ont été incendiés ce week-end sur les routes nationales. Dans le même secteur, on se retrouve dans cette compagnie qui relie Bamako à plusieurs localités maliennes, dont Ségou, dans le centre du pays. Ici, certains passagers attendent depuis bientôt une semaine avant d'avoir un ticket de voyage, comme en atteste Seiba, un sexagénaire originaire de la région de Ségou. Je dois retourner à Ségou, mais on nous explique qu'il n'y a pas de bus disponible pour le moment. J'étais venu présenter mes condoléances à la famille suite au décès d'un proche. J'ai cherché les tickets dans 4 autres compagnies avant de me retrouver ici. C'est la même situation. Si je ne trouve pas de véhicule pour rentrer à Ségou, je vais retourner chez mes proches à Bamako en attendant. Le gérant de la compagnie qui a bien voulu nous recevoir témoigne hors micro qu'il a perdu 5 de ses bus samedi dernier. Des véhicules brûlés par les éléments d'Ignim qui appliquent ainsi leur blocus sur Bamako. Mahamadou Kana, Bamako pour la Deutsche Welle.
3: Et en plus bref, maintenant au Nigeria, plus de 100 civils ont été tués dans des frappes aériennes de l'armée et des attaques de bandes criminelles à travers le pays, faisant de ce dimanche l'une des journées les plus meurtrières du conflit contre ces groupes armés. Et si vous voulez réagir à ce sujet, mais à un autre sujet ou à un autre sujet développé dans cette édition, nous poser une question ou nous suggérer un thème, n'hésitez pas à nous écrire. Notre page Facebook est là pour ça.
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3: Parmi les responsables, tous les responsables politiques européens, je préférerais discuter avec Gerhard Schröder. Vladimir Poutine a proposé ce week-end de recourir au service de l'ancien chancelier allemand pour superviser des pourparlers de paix entre la Russie et l'Ukraine.
2: Et parmi les soutiens européens de Kiev comme en Ukraine, les réactions sont plus que réservées. La personnalité de Gerhard Schröder est controversée, surtout pour sa proximité avec le Kremlin. Catherine Cher et Sandrine Blanchard nous expliquent pourquoi.
7: Gerhard Schröder a 82 ans aujourd'hui et il est très célèbre en Allemagne. Il a été chancelier de 1998 à 2005 et à l'époque déjà Berlin entretenait des relations étroites avec Moscou. Mais chez lui, ce lien est aussi personnel puisqu'il est un ami de longue date de Vladimir Poutine. Après son mandat, Gerhard Schröder s'est rapproché encore davantage de la Russie en occupant des postes dans des groupes énergétiques russes Nord Stream et Rosneft. Cette proximité lui vaut aujourd'hui encore de vives critiques. En Allemagne comme ailleurs. Son propre parti, le SPD, a tenté de l'exclure. Le Bundestag lui a même retiré certains avantages d'ancien chancelier. Et ses prises de position jugées pro-Kremlin choquent une partie de l'opinion publique. Malgré cela, Gerhard Schröder estime que seule la négociation peut mettre fin à la guerre en Ukraine et que sa relation avec Vladimir Poutine pourrait être utile. Son bureau s'est toutefois refusé à commenter la proposition du président russe ce week-end. Mais en Europe, l'idée suscite un profond scepticisme. Pour beaucoup, l'ancien chancelier est aujourd'hui trop lié au Kremlin pour jouer un rôle de médiateur. L'ambassadeur d'Ukraine en Allemagne, Oleksiy Makeyev, rejette lui aussi toute médiation de Gerhard Schröder. Dans une interview au Spiegel, le diplomate ukrainien déclare, je cite, « Quelqu'un qui a défendu pendant des années les intérêts russes en Allemagne ne dispose ni de la légitimité politique ni de la légitimité morale pour se poser aujourd'hui comme médiateur. »
3: Sandrine Blanchard, et on rappelle que depuis 2022, la guerre en Ukraine a déjà fait des centaines de milliers de morts, entre 400 et 500 000 morts selon les estimations, si l'on prend en compte les victimes civiles et militaires. L'ONU recensait ainsi début 2026 environ 15 000 civils ukrainiens tués. Il s'agit du conflit le plus sanglant en Europe depuis la Seconde Guerre mondiale.
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3: Et au menu du sport ce matin, Eric, l'Iran.
2: Oui, Constance, à moins d'un mois du début de la Coupe du monde de football masculin aux États-Unis, au Canada et au Mexique, Téhéran demande à ce que tous les membres de sa délégation reçoivent des visas, notamment ceux qui ont servi au sein des gardiens de la Révolution.
3: Ali Farhat pour les détails.
11: Ces déclarations font suite au refus le mois dernier des autorités canadiennes d'autoriser l'entrée de Mehdi Taj, le président de la Fédération iranienne de football, sur le territoire à la veille d'un congrès de la FIFA, visiblement en raison de ses liens passés avec les gardiens de la Révolution que les États-Unis et le Canada ont tous deux désignés comme organisation terroriste. Dans une vidéo postée dimanche sur la chaîne Telegram de l'agence de presse MER, Mehdi Taj a déclaré que l'obtention de ces visas sont une des 10 garanties que la Fédération iranienne de football a demandé à la FIFA pour participer au Mondial.
12: Nous avons donné 10 conditions à la FIFA pour que notre équipe participe et ils doivent accepter ces 10 conditions. Pour les visas, ils doivent en donner à tout le monde, notamment à ceux qui ont servi au sein des gardiens de la Révolution.
11: Cela pourrait notamment concerner Mehdi Taremi, l'attaquant star de 33 ans a en effet servi plus jeune au sein des gardiens de la Révolution. Parmi les autres conditions qu'elle a transmises à la FIFA, la Fédération iranienne de football demande à ce qu'aucun drapeau, hormis celui de la République islamique, ne soit présent dans les stades, ce qui exclut de facto le drapeau au lion et au soleil, symbole de la royauté et régulièrement brandi par les opposants au régime à l'étranger. En outre, l'Iran demande également à ce que son hymne actuel soit joué haut et fort dans les stades. Pour rappel, la team Melli a été versée dans le groupe G. Elle affrontera d'abord la Nouvelle-Zélande puis la Belgique à Inglewood en Californie avant de jouer l'Égypte le 26 juin prochain à Seattle. Sachez par ailleurs que les autorités iraniennes ont annoncé avoir saisi 6 propriétés appartenant à Ali Karimi, ancien joueur du Bayern Munich. Celui qui était surnommé le Maradona asiatique est un fervent critique du régime et vit désormais en exil. Ali Karimi est, je cite, « un traître à la nation qui a activement soutenu l'ennemi ces dernières années », affirme le site internet Mizan, organe de presse du pouvoir judiciaire. Ses biens ont été identifiés et saisis sur décision de justice dans l'intérêt du peuple iranien, toujours selon Mizan.
3: Et Ali Karimi, qui a quitté l'Iran en 2022 déjà, n'a pas réagi publiquement à cette annonce. Merci Ali Farhat. 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
3: En Guinée, cela fait 33 ans que la médecine légale est pratiquée. Cette spécialité médicale applique des connaissances scientifiques au domaine judiciaire pour éclairer la justice dans des cas de violences physiques ou sexuelles ou de morts suspectes. Mais ses débuts n'ont pas été simples et même aujourd'hui, ce service fait face à de nombreuses difficultés.
2: Et retour ce matin sur l'histoire de cette unité sanitaire qui peine encore à trouver toute sa place dans le paysage médical de la Guinée. Question, quelles sont ses réalités, ses avancées, ces défis et surtout quel avenir pour cette discipline dans un pays où les violences et les meurtres restent fréquents. Reportage à Conakry de notre correspondant Abdoulaye Sadio Diallo.
14: Dans les écoles de police, dans les écoles de gendarmerie, à l'école de magistrature. J'étais sur tous les champs pour essayer de faire la promotion de la discipline, pour enseigner, pour expliquer quel est le rôle et l'importance de la médecine légale.
15: L'histoire commence en 1993. Cette année-là, la première unité de médecine légale voit le jour en Guinée. À l'initiative, le professeur Hassan Ba. Il rentre alors de Belgique après plus de 5 années d'études passées à l'université de Liège. Il rapporte avec lui une spécialité encore méconnue, y compris dans les hôpitaux guinéens. Son premier combat, faire comprendre que la médecine légale ne se limite pas à la morgue, notamment au CHU d'Ignace Dine, où il doit convaincre. convaincre ses confrères.
14: Il a fallu d'abord faire comprendre aux médecins guinéens, à mes collègues, que la médecine légale n'est pas une médecine des morts. C'est aussi une médecine vivante. Avec la violence, avec les agressions sexuelles, avec les accidents de travail, avec les maladies professionnelles, il va de soi que le médecin légiste a de quoi faire dans le cadre de cette partie de la médecine légale qui est la victimologie. Donc ce que j'ai fait progressivement et j'ai réussi sur le plan pratique.
15: Une première bataille gagnée. Le professeur se tourne alors vers la formation. En 1998, avec des collègues ivoiriens et sénégalais, il participe à la mise en place du premier diplôme de médecine légale à l'université Cheikanta Diop de Dakar. Des années plus tard, la formation est introduite en Guinée.
14: En 2014-15, j'ai décidé d'ouvrir un 2S diplôme de formation en Guinée, suivant les critères du CAMES, et pour former des médecins légistes guinéens et étrangers. Actuellement, j'ai fait déjà sortir 3 promotions. Donc, la première promotion de 9 médecins légistes formés en Guinée, ici, qui sont des Guinéens, et aujourd'hui, ils sont en activité.
15: Parmi ces pionniers, le docteur Ahmad Mouktar Diallo, il appartient à la première génération formée en Guinée. Aujourd'hui, maître assistant en médecine légale, il dirige l'unité de médecine légale clinique au CHU d'Ignasdine. Son service traite des dossiers sensibles.
16: Les agressions sexuelles, sous toutes ses formes. Nous examinons les victimes de coups et blessures, les violences entre les forces de l'ordre et la population civile. Nous examinons également des dossiers en rapport avec des litiges sanguins, vérification et datation de grossesse. À côté de cela, tout ce qui est mort suspecte, nous sommes sollicités pour élucider l'effectivité de la mort, le délai post-mortem, la cause réelle de la mort et les circonstances de la mort.
17: Je veux un certificat.
15: Mais sur le terrain, les moyens manquent. Le matériel est insuffisant. Les équipements sont vétustes. Et cela complique les enquêtes médico-légales.
16: Tel que le kit d'agression sexuelle qui pourrait permettre de mettre en évidence une présence dans un vagin d'un liquide autre que celui de la personne examinée, éventuellement faire des examens, permettre l'inculpation ou la disculpation des accusés, s'il y en a. Et au niveau de la morgue aussi, le matériel que nous utilisons, il est vétuste et peu disponible, tel que la table d'autopsie. La conservation des corps, oui, il y a assez d'insuffisance. Le nombre de places qui est insuffisant par rapport à la population grandissante. Donc quand il y a des difficultés dans les hôpitaux périphérique où le recours ultime, c'est vers les CHU. Ce qui arrive à Ignasdine n'a plus de référence au niveau national. Donc nous avons des corps qui, par moment, passent des nuits en dehors de la chambre froide par insuffisance de place.
15: Malgré tout, le travail est salué. Les activistes des droits des femmes reconnaissent l'engagement de l'équipe, notamment dans la prise en charge des survivantes des violences basées sur le genre. Oumoul Kairi Diallo, ancienne présidente du club des jeunes filles leaders de Guinée, témoigne.
18: Nous sommes très reconnaissants du travail qu'ils font, de la disponibilité qu'ils ont et surtout de tout l'entrain et de l'humanisme qu'ils mettent dans la prise en charge des survivantes de violences basées sur le genre.
15: À un an de la retraite, le professeur Hassan Ba regarde dans le rétroviseur avec fierté sur le chemin parcouru, des médecins formés et une relève en place. Mais un dernier rêve demeure.
14: Aujourd'hui, je pense que c'est une discipline qui est bien connue, qui occupe toute sa place dans le système de santé en Guinée aussi, et même en Afrique. Donc, j'aurais souhaité d'avoir un professeur agrégé de médecine légale. Aujourd'hui, j'ai 4 maîtres assistants du CAMES. Il y a 2 qui vont probablement, dans 2 ans, être agrégés.
15: Un souhait qui pourrait sceller définitivement l'ancrage de la médecine légale dans le système sanitaire guinéen. Abdoulaye Sadio Diallo à Conakry pour la Deutsche Welle.
3: Un reportage sur la médecine légale en Guinée à réécouter dans le magazine Capsule Santé qui est déjà disponible sur notre site internet. À 7h28, en temps universel, le rappel des titres avec vous, Eric.
2: Deuxième jour du sommet Africa Forward qui se tient à Nairobi au Kenya, co-organisé par la France et le Kenya. Le sommet a démarré hier avec une journée essentiellement consacrée à la jeunesse. Place aujourd'hui à la dimension politique avec une rencontre avec un un mini sommet donc entre les dirigeants invités, les dirigeants africains invités en République démocratique du Congo. Une réforme visant à protéger les commerçants locaux a été récemment prise par les autorités et est diversement perçue là-bas. L'ancien chancelier allemand Gerhard Schröder est sollicité pour jouer un rôle de médiateur entre la Russie et l'Ukraine, et on vient de l'apprendre, Constance. L'Union européenne envisage de présenter dès cet été une proposition législative pour un accès différé aux réseaux sociaux pour les mineurs. Avant de rendre l'antenne, la pensée du jour: si l'on sait comment on entre dans une guerre, le brouillard de la guerre rend très vite fort difficile la quête des moyens d'en sortir. Une citation de l'homme politique français Pierre Lellouche. J'en ai terminé, Constance.
3: Merci beaucoup, Eric, et merci à vous toutes et tous qui nous avez suivis une fois encore ce matin. 17h TU, c'est le prochain rendez-vous sur les ondes en radio filmée. Et d'ici là, bien sûr, nous sommes présents sur le site internet et sur nos réseaux sociaux. Excellente journée à toutes et à tous. Portez-vous bien. Tchuss.
2: Tchuss.

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1: Kinésithérapeute. Mon kiné n'est pas kiné parce qu'il est né kiné, car on n'est pas kiné qui veut. C'est plutôt un acquis d'être kiné. En fait, c'est plutôt inné kiné. L'autre jour, dans un ciné où on n'est pas bien assis, je me suis scié le dos sur le dossier. J'ai le dossier. Je me suis démis le dos. J'ai le dos démis, j'ai le dos miné. Alors mon toubib, qui n'est pas kiné, m'a prescrit du kiné. Quand mon kiné a vu dans quelle situation se liquait le domaine, il m'a fait des massages de l'abdomen. Ça, sur le dominé, il en connaît un domaine. Quand je pense que ma sœur voulait se faire kiné, elle est complètement à la masse, ma sœur. Et en fait, c'est mon kiné qui s'est finalement fait ma sœur. Faut voir ce que mon kiné a amassé à force de masser ma sœur. D'ailleurs, mon kiné a fini par se faire enquiquiner par le fisc qui est carrément anti-kiné. Le fisc lui a tout confisqué. Résultat, depuis que mon kiné s'est fait pincer par le fisc, il est amer. C'est vrai que c'est pas facile d'être ma sœur. Non mais attends, reprenons du début. Tu dis que ton kiné est ta sœur? Oui, oui, mon kiné est ma sœur. Et tu dis qu'à cause du fisc, ton kiné est ta mère? Oui, oui. Mais alors, si ton kiné est ta mère et que ton kiné est ma sœur, c'est que je suis la sœur de ta mère, donc je suis ta tante. Alors n'hésite pas, hein. Appelle ta mère, qu'elle prévienne ma sœur, et va voir ton kiné, si ça tente. Dis-lui que tu viens de la part de ta tante, mais je te préviens, il y aura sûrement de la tante. Tu savais que mon père est toubib? Oui, je sais que ton père est toubib, mais il n'est pas pour autant ma sœur. Bah exact, mon père n'est pas ma sœur. Tant mieux d'ailleurs, car ma sœur m'exaspère. En tout cas, depuis que mon kiné et ta sœur sont ensemble, ces problèmes se sont plutôt tassés. C'est normal que ce se soit tassé avec ta sœur, vu qu'elle est complètement à la masse avec son masseur. Mon kiné, je l'ai massé. Mon kiné, je l'ai massé. Mon kiné s'est cassé. Ces problèmes se sont tassés. C'est normal, c'est ta sœur. C'est logique, c'est aussi ma sœur.
2: C'était 2x7 du collectif Slamdi Slam Blois.

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0: fan club depuis le château d'eau à Blois, où je suis aujourd'hui avec l'artiste du jour, Atomic Flav. Alors, tu viens de Tours, tu es aussi membre de Jim Ballon. Quoi d'autre ?
1: Oui, bonjour déjà, bonjour tout le monde. Oui, alors du coup, je suis membre leader de Jim Ballon, ouais. Et bah, aussi d'Atomic Flav et de DJ Space Short. C'est un truc annexe que j'ai, c'est que je suis DJ. J'adore ça, puis c'est un bon délire, du coup c'est mes trois facettes.
0: Ok, et sous ce délire de DJ, t'as fait un remix d'un titre de Geysir, on en avait parlé.
1: Exact, ouais, et puis je mixe régulièrement à Tours et alentour, aussi quand je fais des tournées, souvent je propose de faire un DJ set après mes concerts, et okay. C'est assez cool.
0: D'accord, ça sera pas le cas ce soir.
1: Ça sera pas le cas ce soir.
0: Ok, bon. Depuis quand existe ce projet d'Atomic Flav ?
1: Atomic Flav, le premier EP est sorti en juin 2025, ouais. Et j'ai commencé à bosser dessus une petite année avant, quoi, le temps que les choses se mettent en place. Et en fait, une fois que l'EP est sorti, j'ai bossé à beaucoup réfléchir à comment mettre le live en place, et j'ai fait mes premiers concerts. Juin 2025. Bah en fait, à l'automne, quoi. J'ai eu un de mes concerts un peu notables, c'est que Meul m'a proposé de faire leur première partie à la Maroquinerie.
0: Ah, ok.
1: En octobre. Et du coup, c'était super cool, mais pour moi, c'était un maxi rush de tout mettre en place, mais ça s'est bien passé. Et c'était très, très chouette. Merci à eux encore.
0: Le premier EP, donc, il contient 6 titres. Ouais. Paru l'année dernière chez Figure Libre Records, au format cassette.
1: Ouais.
0: Pourquoi juste ce format ?
1: Et bah, c'est par économie de moyens et de prise de tête un peu.
0: Ouais.
1: Bah mine de rien, ça fait assez longtemps que je fais de la musique et on l'a fait plusieurs fois, ce truc de faire un pressage de 500 CD, voire même la première fois on a fait 1000 parce que ça marchait comme ça et on les a encore. Enfin, on en vend un peu, mais du coup c'est quand même des stocks qui sont plus très réalistes avec l'économie de nos jours-ci, quoi, et aussi de notre notoriété. En gros, on vend des CD à la fin des concerts, mais c'est relax. Et du coup, moi, ce truc d'Atomic Flav, c'est que j'avais envie de pouvoir être assez indépendant, pas trop me prendre la tête, aller assez vite sur les trucs, et du coup je me suis dit, ce premier truc qui sort, c'était quasiment que du digital, et en fait Figure Libre, ils m'ont dit, ah quand même, vas-y, on fait des cassettes, c'est super facile à faire, et voilà, du coup on a fait des cassettes.
0: Ok, bon, les titres sont aussi dispo sur le Bandcamp en digital, bien sûr.
1: Ouais, c'est ça, ouais, et Bandcamp et les plateformes et tout.
0: On s'était déjà croisé deux fois à Vendôme, justement, une fois pour un de tes premiers lives, c'était à la fabrique du Docteur Faton, à l'occasion de l'ouverture de l'antenne de Studio Zef. Je crois que c'était un de tes premiers concerts.
1: Et ben ça, en fait, ouais, du coup, ouais. C'était en fait, c'était en septembre,
0: ouais.
1: 2024.
0: C'est ça.
1: Et ouais. C'était vraiment les premiers. Mais du coup, en fait, c'est que c'était une autre. J'abordais le live d'une toute autre façon. J'avais fait mes morceaux, mais c'était pas du tout pareil, quoi. Et c'était mon tout premier concert, peu près, je crois. Et c'était très cool.
0: Ouais, ouais. La dernière fois, c'était au Rocco, ouais. Où t'as joué au Foyer Bar en ouverture de soirée.
1: Et exact. Carrément le samedi, et c'est pareil, c'était une bonne expérience.
0: Ouais.
1: Pour moi, c'était mon dernier truc où j'ai eu un petit problème de son, il y avait des trucs avec les retours, ça tournait un petit peu et tout. Et depuis, je suis passé au Ears, et c'est trop bien. Mon système, il est beaucoup plus maîtrisé, et je passe partout et tout, c'est cool.
0: Alors ce soir, tu joues pas dans le club, comme c'était l'habitude pour le fan club, mais tu as joué dans la grande salle du château d'eau. Ça te met pas trop de stress ?
1: C'est grand. pour l'instant, c'est un peu vide. Ouais. C'est un jeudi soir, je sais pas trop. Puis il y a que moi, du coup, je sais pas s'il y aura grand monde, tout ça, j'espère. Mais en soi, ça me met pas plus de pression qu'ailleurs. En fait, chaque concert devant des gens, de toute façon, pour moi, c'est un truc de notable. Je dirais pas que ça, enfin, c'est quelque chose qui m'importe, quoi. Du coup, mais peu importe l'endroit ou la taille, c'est quelque chose où je me prépare mentalement à ça. Ça pèse sur, ça joue sur mon moral ou ces trucs. J'appréhende beaucoup ces trucs-là.
0: Ouais.
1: Mais c'est un plaisir. Enfin, c'est toute une phase, en fait. Les jours de concert, c'est des jours spéciaux, quoi.
0: Bon, tu viens de Tours, il y aura sans doute des copains qui vont faire le déplacement.
1: Ah, peut-être. Ouais. Peut-être.
0: Tu étais en résidence il y a peu de temps à Poitiers, au Confort Moderne.
1: Exact.
0: Tu peux expliquer aux auditeurs ce que c'est qu'une résidence pour un artiste ?
1: Eh bien, une résidence, en fait, c'est une mise à disposition de lieu pour un artiste, pour qu'il puisse travailler sur place. Donc après, les gens font plein de choses différentes. Là, par exemple, moi, j'étais au club du Confort Moderne et je me suis dit que j'avais envie de peaufiner le son de mes prods sur un système sur un vrai système d'une salle, quoi, avec des gros subs et des gros machins comme ça. Et du coup, en fait, j'ai installé tout mon setup face à la scène, comme si j'étais dans le public, Et on a bossé sur mes prods comme ça, quoi. En me mettant à la place du public, comme ça, okay. Ça permettait de me rendre compte de choses et tout ça.
0: D'accord, c'était plus pour mettre en place le son, du coup.
1: Bah, pour le peaufiner, quoi.
0: Ouais, ok.
1: Et après, il y a des gens qui se servent de résidence pour tourner des vidéos, pour bosser le jeu sur scène, et tout ce qu'on peut imaginer dans une salle de concert.
0: Réglage lumière ou autre.
1: Ouais.
0: Alors, cette émission donc s'appelle Fan Club. On espère qu'il y aura beaucoup de fans d'Atomic Love ce soir dans la salle. Est-ce que toi-même, t'es fan d'un artiste ?
1: Bah, j'aime beaucoup de trucs. Ouais. J'ai pas mal noté, enfin, je dis souvent que j'aime bien Flavien Berger.
0: Okay.
1: C'est un des premiers trucs où je me suis dit, ah, quand même, j'aime vraiment bien les chansons pop avec le chant en français.
0: Mm-hmm.
1: Voilà. Mais c'était il y a assez longtemps. J'aime toujours beaucoup. Mais maintenant, je gravite dans plein de trucs. Je sais pas, une de mes chanteuses préférées, c'est Tirza, qui fait du R&B un peu XP. Je crois qu'elle est anglaise. Ça, c'est un peu un indémodable pour moi. Après, j'écoute plein de trucs. Du coup, c'est pas facile de citer trop de trucs. Enfin, donner des favoris, quoi.
0: Ok. Et tu parlais du chant français, toi aussi, tu pratiques chant français. Tu t'es posé la question à un moment
1: En fait, au début, je chantais en anglais parce que j'écoutais plein de trucs en anglais. Il y avait un truc assez naturel, assez facile, je crois, aussi, parce que mine de rien, je trouve, en tout cas, moi, ça me permettait de cacher un peu ma timidité parce que les gens ne comprenaient pas trop ce que je disais ou des trucs comme ça.
0: Mmh.
1: Enfin, c'est pas, j'avais l'impression qu'ils comprenaient ce que je disais, mais je pense que je savais au fond de moi que c'était moins... En tout cas, en carte de concert... c'est moins facile de comprendre les paroles, quoi. Alors qu'en français, c'est tout de suite plus frontal.
0: Ouais.
1: Après, il y a des concerts en français aussi où tu as du mal à comprendre les paroles au concert parce que c'est toujours pas facile de bien retranscrire la voix, quoi. Mais en fait, à un moment, je me suis dit, mais en fait, je chante en anglais, j'ai pas un très bon accent, les gens ils comprennent pas trop ce que je dis, c'est pas la langue dans laquelle je pense. Et en fait, je me suis dit, vas-y, je teste. Et puis j'ai adoré, en fait, parce que je me suis senti beaucoup plus à ma place à chanter en français. Moi, j'ai une façon d'écrire très, très simple. J'écris un peu comme je parle ou comme je pense. Je fais pas des trucs super romancés ou avec un lexique littéraire que j'utilise pas dans la vie en général. Et du coup, en fait, je me sens vraiment très sincère et direct avec les gens dans mes chansons à travers ça. Et j'avoue que je reviendrai pas en arrière là-dessus, quoi. J'aime trop.
0: Pour les textes, justement, où est-ce que tu vas piocher l'inspiration pour écrire les textes de tes chansons ?
1: Eh bah, c'est des petites bulles, des petites pensées. Un jour, je me dis, ah, ça, c'est drôle comme twist, comme façon de penser. Ou...
0: Tu te notes des trucs, une petite idée qui vient, tu as un petit carnet, tu notes
1: Non, c'est plutôt, je me dis, vas-y, j'ai envie d'écrire quelque chose là. Souvent, c'est une sorte de synthèse de trucs que je vis sur le moment. Ou de, ouais, justement de petites bulles de pensée qui me sont arrivées récemment, quoi. Souvent c'est des chansons qui parlent de ressentis assez perso, voilà, avec un petit twist, une petite image marrante. Où je suis pas très fort pour en parler.
0: Bon, bah, le mieux c'est de les écouter, hein, c'est clair. La suite pour Atomic Flav après le concert de ce soir, c'est quoi? Il y a d'autres dates, une petite tournée, quelque chose?
1: Et bah ouais, j'ai des dates un peu cool. Enfin, je joue à Tours en mois de mai. Saloque Game avec Calupto pour une soirée Calupto et Griff dans une soirée organisée par Lilo Prod. Saloque Game, je l'ai déjà dit. Je joue à Briançon en première partie de Gros Cœur, qui est un groupe de rock psyché français qui est cool. Donc c'est chouette ça aussi. Je fais les apérocs d'Ocar de Tour à Tours.
0: Début juin, ça.
1: Cet été, je fais quelques petits concerts. Dans des bars, j'en fais un sur l'île de Ré, un autour de Segré, je crois. Et à la rentrée, je vais jouer à l'Idyl Festival à Tours.
0: Festival.
1: Qui est un nouveau festival qui a été organisé par Les Îlots.
0: Ok.
1: La première édition, c'était l'année dernière. C'était sur l'île Simon. C'est super cool. En fait, ça lie une programmation parce que Les Îlots Électroniques, c'est une association de musique électronique, de DJ, depuis longtemps à Tours, qui organise des open air. Et là, c'est leur premier festival où ils mixent des open air de DJ avec des groupes live aussi.
0: Okay.
1: Et donc là, j'y serai en tant que groupe live avec Atomic Flav début septembre. Et ça va être super cool.
0: Très bien, bon, on ira chercher la date et l'endroit. J'ai vu qu'il y a aussi un nouvel EP de Jim Ballon qui est dans les tuyaux. C'est
1: ouais.
0: Pour quand ?
1: Et bah, en fait, c'est pour la rentrée, après l'été. Ce sera un petit EP, mais qui est bien cool, avec en fait trois morceaux. Un qui dure 15 minutes et deux qui durent 5 minutes.
0: Celui de 15 minutes, c'est celui qui est pour lequel il y a la vidéo qui est sur le net, là, qui est arrivée
1: ouais,
0: il
1: voilà.
0: Y a peu de temps.
1: T'es ouais. Bien branché. Ouais. Il est sorti la semaine dernière.
0: Okay.
1: Et voilà.
0: Bon, il est bien groovy.
1: Ouais, carrément. Bon, on a bien, on fait des trucs un peu funk ces temps-ci.
0: Ouais.
1: Ça délire.
0: Eh ben, merci beaucoup à toi. J'ai plus d'autres questions. T'as un appel à passer.
1: Non, écoute, c'est super. Écoutez Studio Zef, parce que c'est cool les gens qui se bougent pour faire ce genre de trucs. Et puis bah voilà quoi. Merci au Château d'Eau de m'accueillir.
0: Merci à toi.
1: Et voilà.
0: Bonne soirée.
1: Merci.

Moi c'est Atomic Flav. Enchanté. Je suis très content d'être là avec vous ce soir. Un gros big up à l'équipe du Château d'Eau qui m'accueille et à vous toutes et tous de

Merci beaucoup. C'était un premier morceau qui parlait de bulles et de charbon, donc sympa quoi. Et le deuxième s'appelle Laissez Fly.

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petit moment zen, si ça vous branche. Je vous propose de chanter une note avec moi. C'est la première fois que je le fais, mais je pense que ça peut être cool. Cette note-ci. On peut l'idée, c'est de faire un chant continu avec ça.

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Bienvenue à Contre-Courant. Mathias de la Bibliothèque Abbé Grégoire à Blois. Je vous présenterai dans cette émission un mix de mes coups de cœur musicaux et une petite sélection de quelques nouvelles acquisitions CD des bibliothèques. Je vais tenter de vous surprendre avec un florilège d'artistes haut en couleur musicale et tout autant passionnant en matière de chansons françaises et autres stars hexagonales méconnues, du free jazz old school, du metal US, sans oublier les musiques trad avec du bon son du terroir, et toujours au programme d'autres expériences sonores et diverses et autres folies peu académiques. Pour démarrer, quand les pionniers du grunge rencontrent les maîtres du grind, rencontre au sommet. Je n'aurais jamais osé en rêver, mais du coup ils l'ont fait quand même. La rencontre des Melvins et du groupe Napalm Death, tout un album en commun. Le disque se nomme Savage Imperial Death March. L'album était sorti en 2025, mais à petit tirage, donc très rapidement épuisé. La réédition est parue chez Epica Records il y a pile un mois. Quand les Melvins invitent Napalm Death en studio, ça peut faire des étincelles. Et sans plus attendre, en voici un extrait.

Le groupe Super Parquet est pour moi une vraie révélation scénique. J'ai dû les voir 3 fois en 2 ans. Un fin mélange de trad et d'électro, un banjo, un biniou, un DJ, une vieille roue branchée sur le 220, et c'est parti. Ils étaient de passage à Vendôme le 4 avril dernier, séance de rattrapage imminente, entrée dans la transe ou dans la gille, avec Super Parquet.

Les fans de Radiohead s'impatientent. Et à mon avis, un nouvel album, c'est vraiment pas pour demain. Chacun y va de son nouvel album solo. Mais pour patienter, est paru en octobre dernier un CD retraçant les meilleurs enregistrements live sur la période 2003-2009. Je vous en propose un petit extrait. Quand 2 et 2 égale 5, c'est signé Radiohead.

Petit bond dans le temps, remontons en 1966 avec le saxophoniste Albert Ayler, l'un des pionniers du free jazz, aux côtés de Don Cherry ou de John Coltrane et tant d'autres. C'est d'ailleurs Coltrane qui l'introduit auprès des dirigeants du label Impulse, label qui signait tous les jazzeux avant-gardistes du moment. Il rencontre un franc succès en Suède dès 1962, aussi en Allemagne puis en France, pays qu'il affectionne pour y avoir fait son service militaire à Orléans en 1960. Bon, je ne vais pas vous refaire l'histoire du jazz ni la bio complète d'Albert Ayler. Le plus simple, c'est de l'écouter. Je vous présenterai ces musiciens un peu plus tard dans l'émission avec un second extrait au son bien d'époque.

Découverte totale. La chanteuse et actrice française Camille Berthomier, alias Jenny Bess, a tout juste 41 ans, elle commence à avoir un CV bien solide. Avec 14 apparitions au cinéma ou dans des séries télé. En 2011, elle devient la chanteuse du groupe post-punk anglais Savages. En 2019, elle compose en partie la BO de la série Peaky Blinders saison 5. En 2020, elle sort son premier album solo, dont nous allons écouter plusieurs extraits. Son deuxième album solo suivra, courant 2025. Totalement punk, les nerfs à vif ou parfois même hypersensibles, je vous laisse découvrir et apprécier Jenny Bess, à vous coller la chair de poule.

Jenny Bess a désormais sa propre émission sur Arte, Echoes with Jenny Bess, émission musicale avec des prestations live et interviews de groupes bien déjantés. En mars dernier, Jenny Bess dévoile un nouveau single en duo avec Mike Patton, dont le clip est déjà disponible sur YouTube. Retour en 2020 avec un second extrait, We Will Sing Together, issu de son tout premier album solo. Young.

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1: Je vous rappelle bien entendu que tous les disques de ce programme sont disponibles dans les bibliothèques d'Aglopolis. Juste avant le jingle, nous écoutions une montagnarde bourbonnaise issue d'une anthologie de la musique trad en France sortie en 1979. Interprétée par le groupe La Bamboche, malheureusement c'est fini. Disque et pochette culte dans le milieu du trad, compil ultra connu intitulé Le Grand Bal Folk. Continuons encore un peu plus bas, en Occitanie, avec le groupe vocal San Salvador. J'attends d'ailleurs, avec impatience, un nouvel album.

Contre toute attente et à la surprise générale, voici pour vous un extrait du tout nouvel album du plus grand groupe de metal US à mes yeux, Neurosis. Après l'éviction d'un des deux chanteurs, nous pensions que le groupe était fini. Sans prévenir, ni même la presse, et encore moins sur les réseaux, le groupe est allé s'enfermer en studio pour nous pondre, dans le plus grand secret, un somptueux nouvel album. Ils sont allés recruter l'ancien chanteur-guitariste du groupe Isis, Aaron Turner, qui lui aussi était au chômage depuis quelques temps déjà. Je vous laisse vous faire vous-même votre propre avis sur l'un de mes groupes favoris, tous styles confondus. Sans plus attendre, c'est l'instant douceur avec Neurosis.

Second extrait de cet album mythique dans l'univers du jazz, nous sommes Sal Playel, le 13 novembre 1966. Albert Ayler dégaine son saxophone ténor, donne son canet et à la trompette, suivi de l'énormissime violoniste allemand Michel Sanson. Le batteur Beaver Harris est en place, accompagné de Bill Folwell derrière sa contrebasse. Attention, c'est parti!

Je tenais à rappeler que tous les morceaux de ce programme musical sont disponibles dans les bibliothèques de Blois Aglopolis. 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Pour finir ce programme, parmi tous les disques que j'ai écoutés en boucle le mois dernier, mis à part des caisses de nouveautés, ressurgit de nulle part un vieil album très rock de William Scheller, Albion, datant de 1994. Excalibur, morceau culte dans la discographie de William Scheller, dans une version surprenamment reboostée. Je vous conseille d'ailleurs le clip signé Philippe Druyet, le dessinateur de BD, sorte d'ovni visuel qui nous emmène dans son univers post-apocalyptique bien à lui. C'était donc Mathias de la Bibliothèque Abbé Grégoire à Blois. Je vous laisse avec un William Scheller en mode vénère, un Scheller qui aura bientôt d'ailleurs 80 ans. À bientôt.

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0: Bienvenue dans Dis-moi toi, c'est le premier épisode aujourd'hui et on va parler aujourd'hui de la créativité. Et j'ai avec moi quatre invités au studio qui vont se présenter. Lia, tu veux bien commencer ?
1: Bonjour à tous, moi je m'appelle Lia, du coup je suis tatoueuse à Blois et à côté de ça je fais aussi de l'illustration à travers différentes techniques comme la linogravure.
0: Super, on a Valentin.
2: Salut, salut. Donc Valentin, je suis graphiste de formation et artiste peintre maintenant à temps plein, j'ai envie de dire.
0: Trop cool. Alicia, bonjour.
3: Bonjour, bonjour. Moi c'est Alicia, j'ai créé un studio créatif qui s'appelle Acacia Studio où je fais principalement du design graphique et de l'illustration. Illustration, que ça soit du digital ou après tout ce qui est traditionnel avec la gouache. Voilà.
0: Trop cool. Bonjour Estelle.
4: Salut, je m'appelle Estelle, je suis prothésiste ongulaire et mon métier c'est de dessiner sur des ongles. On m'appelle la rebelle sur Blois.
0: Super, on va parler aujourd'hui de la créativité, principalement dans vos métiers et aussi dans la vie en général. La créativité c'est quoi ? C'est la capacité, la faculté d'invention, d'imagination, le pouvoir créateur. C'est pas un don, il paraît que c'est un muscle à entraîner.
3: Ouais, ouais, complètement. Ouais.
0: Selon vous, il y a une espèce de don à la base ?
3: Non, je pense que c'est plutôt une sorte d'appétence pour ça, plus qu'un don. Et après, c'est à nous de le développer si on est vraiment passionné et animé par la création de manière générale. Et du coup, bah, c'est lié, quoi, on le travaille au fur et à mesure de créer.
0: Est-ce que quelqu'un qui n'est pas du tout créatif, s'il bosse, il peut être créatif ?
3: Oui.
4: Ouais. Je ne suis pas du tout créative.
0: T'es pas du tout créatif, j'ai du mal à le croire. Te connaissant personnellement, non, j'ai du mal à le croire.
4: Je te jure, c'est affreux.
0: Ok. Est-ce que vous pourriez nous parler, vous, de votre propre processus créatif ? Est-ce que quelqu'un a envie de commencer ?
2: Allez, Cassie, à toi la parole.
0: Ah, okay. Je croyais qu'il se lançait.
3: Ouais, moi aussi, j'y ai cru. C'était une bonne blague. Donc, moi, le processus créatif, je pense qu'il y a beaucoup d'entraînement quand même par les carnets de croquis. Voilà, donc j'en ai plein de commencés et jamais terminés. Ça, c'est sûr. Ça permet de toujours avoir en fait des idées sous la main, entre guillemets, de toujours entretenir cette créativité, de la développer. Et après, je pense que moi, mon processus créatif aussi, il va dans les rituels. J'ai besoin le matin de commencer par mon café, ma musique, etc. Il y a plein de petits rituels comme ça qui font que ça m'aide à être créatif sur la journée. Et après, moi, je marche beaucoup quand même à la deadline. Et j'avoue que la pression et le temps imparti m'aident à créer des fois.
0: Ok.
3: Les contraintes.
0: Ok, ouais. C'est fou. C'est fou parce que ça, j'avais l'impression que ça pouvait être un peu le contraire, un peu en bloc, en mode là j'ai un truc à rendre. Toi Estelle, notamment dans ton métier, toi tu dois être créative sur le moment vraiment à chaque fois.
4: Ouais, c'est ça qui est le plus compliqué.
0: Ouais. Vraiment, et pourtant tu y arrives vraiment très bien.
4: Je sais pas comment je fais.
0: Ok, mais c'est un talent.
4: Je sais pas comment je fais.
0: Ok.
4: C'est terrible.
0: Ok. Val ?
2: Processus créatif, je rejoins Alicia sur les carnets. On en a plein qui sont commencés, mais il n'y en a aucun qui est terminé. Ouais. C'est mon cas. J'ai un processus créatif, moi, qui me demande du temps, mais au niveau spirituel, du coup. Parce que j'aime méditer, j'aime prendre le temps de canaliser des symboles pour mes propres peintures. Donc c'est vrai que ça demande pas mal de réflexion interne. Puis c'est des choses que je peux pas forcément trouver sur internet, donc obligé d'aller puiser au plus profond de moi pour aller chercher cette créativité. Et du coup après processus créatif, je dessine mes symboles et puis après je commence à faire quelques croquis de tableaux et peut-être des fois des passages à ordinateur pour tester un peu les couleurs. Et puis des recherches de matière pour avoir des textures intéressantes sur les tableaux. Quoi.
0: Pour après mettre en pratique ce que t'as vu, en fait. C'est vrai que ton processus créatif, à toi, il est vraiment particulier, il est chouette. C'est vraiment des choses que... Il n'y a pas d'inspiration derrière. C'est vraiment toi, ça vient de... Tu médites, tu vois en fait quelque chose,
2: ouais.
0: Et tu le mets sur papier après.
2: En tout cas, pour cette partie-là de mon processus créatif, okay. J'ai d'autres processus. Ça va dépendre après des domaines, mais en tout cas pour pour la partie création de tableau, en général j'ai des visions ou j'ai des rêves. Et souvent quand je rêve le matin ou même pendant la nuit, je sors mon téléphone, je refais un petit croquis vite fait histoire de me rappeler de ce que j'ai vu en fait pendant ce rêve là quoi.
0: Ouais. Alors ça c'est assez ouf parce que je voulais en parler plus tard mais on peut en profiter en parler maintenant. Il y avait ce truc, c'est une technique, l'attrape rêve, qui avait été mise en place par Salvador Dali, où il s'endormait avec une clé dans la main et une assiette en dessous et il la tenait entre ses doigts et en fait il au moment où il s'endormait, il lâchait la clé, du coup la clé tombait, il se réveillait et c'est là qu'il trouvait toutes ses idées en fait.
2: Intéressant.
0: Et du coup en effet le sommeil et ce moment d'endormissement et qui est valable aussi au réveil, qui apparemment, il faut toujours avoir un petit carnet à côté ou quelque chose, en effet tu peux le noter sur ton téléphone, mais apparemment c'est créateur d'idées.
2: Et puis les créatifs comme nous quatre là, on a des idées qui passent partout dans la tête, donc en fait il faut qu'on arrive à chaque fois à capter la bonne idée pour le bon projet quoi. Donc c'est vrai que c'est assez prenant d'avoir aussi toutes ces idées en tête. Donc le fait de les poser des fois sur le papier, c'est plus intéressant quoi.
0: Ouais. Toi, tu dessines beaucoup, Alicia.
3: Oui.
0: Toi, Lia, est-ce que tu as tendance à noter ou à...
1: Je pense que je suis la moins organisée de nous quatre. Je suis plutôt quelqu'un qui bosse au feeling quand même plus qu'en général, quoi. En gros, j'attends un peu le déclencheur, comme pour les dessins, quoi.
0: Ok.
1: Je vais pas faire un brainstorming, je vais plutôt attendre d'avoir une idée. Et en fait, au feeling, je vais commencer à dessiner, à essayer des textures, des choses comme ça. Ou des superpositions, mixer des idées. Et... En fait, c'est au feeling. Des fois, ça marche pas, du coup. C'est pour ça que je dis que je suis peut-être moins organisée, parce que du coup, je mets beaucoup plus de temps pour créer quelque chose, quoi. Mais moi, je crois que c'est ma façon de faire aussi, quoi.
0: Ouais. T'as un petit peu, tu fonctionnes peut-être un petit peu comme Alicia avec les deadlines, en mode de là, il faut que ça. Non, pas du tout.
1: En plus, c'est marrant, parce qu'on on a vu un peu aussi nos différentes personnalités pendant nos études, vu qu'on les a fait ensemble. Et moi, je sais que j'étais un peu celle qui paniquait beaucoup, qui faisait tout très vite, et du coup, qui avait perdu du temps et qui devait revenir un peu en arrière. Donc, et Alicia, par exemple, c'était un peu plus cadré à ce niveau-là.
3: Ouais, bah, après, c'est parce que je pense que j'aime bien la pression de manière générale. Mm-mm. Du coup, j'avoue que c'est un peu un moteur, mais après, ça dépend des projets. Comme tu le disais, Val, ça dépend aussi si c'est plus du dessin, si c'est plus du design. Mon approche ne va pas être forcément la même. Quand c'est vraiment purement illustratif ou il n'y a pas forcément de commande client précise derrière, là, je vais être plus libre et je vais prendre plus mon temps. Et du coup, là, il y a plus cette partie-là de prendre le temps de la réflexion, de savoir si c'est la bonne idée ou pas. Mais ouais, je sais pas, c'est un peu... Enfin, je pense qu'on est tous quand même sur le côté où il y a un peu une impulsion qui vient dès le départ et c'est au feeling, quoi. Après,
1: déclenchement.
3: On sent, je pense, si c'est la bonne idée pour aller dedans. Et je pense que notre cerveau, de toute façon, il fait tout le temps que penser. Enfin, c'est difficile de l'arrêter. Je sais pas. Il y en a qui notent les idées. Moi, je le fais de temps en temps, mais pas souvent. Je trouve qu'il faut être très assidu pour faire ça. J'ai des notes, mais souvent, je les regarde pas. C'est pour ça que les carnets, des fois, je trouve ça plus naturel, quoi, plus rapide.
0: Voilà. Ouais, mais en plus, moi, je trouve que c'est des œuvres d'art en soi. Quand je vois tes carnets de croquis et tout ça, je trouve ça ouf. Estelle, comment tu fonctionnes, toi, ton processus créatif ?
4: Ça va être assez particulier parce que dans la prothésie angulaire, tu as deux cas de figure. Soit tu as ta clientèle qui va t'amener directement des inspirations, que ce soit des photos d'autres poses de prothésistes angulaires ou des photos genre de la forêt, par exemple.
0: Okay.
4: Et des personnes qui vont venir te demander des cartes blanches. Ou en gros, tu fais ce que tu veux sur leurs ongles. Et ça, c'est vraiment... très difficile puisque, comme je te le disais tout à l'heure, j'ai pas du tout de créativité, donc je vais essayer quand même de questionner la personne, de lui demander ce qu'elle aime, même niveau couleur ou ce qu'elle aime pas, par exemple. Ça va m'aider à me diriger sur quelque chose et là je vais pouvoir commencer à créer quelque chose, mais c'est très long, c'est très fastidieux et ça va être souvent le soir très tard.
0: Ok.
4: Fatigant.
0: Ouais, ok. Pour te connaître, je te vois comme quelqu'un de très créative, justement. Au contraire, cette capacité de... on te dit, j'aime bien le bleu, et puis c'est tout. Et toi, tu nous fais un truc...
4: Que je fasse quelque chose avec
0: fou.
4: Ça, quoi.
0: Non, mais vraiment, donc je ne te permets pas de dire que tu n'es pas créative.
4: Je pense que ça vient aussi de ce que j'ai pu faire avant, vu que ça fait 3 ou 4 ans que je fais ça. Je pense que j'arrive à me souvenir des poses que j'ai déjà faites et d'essayer d'adapter à la personne que j'ai aussi en face de moi et... Je pense que c'est ça.
0: Oui, mais après, on est en constante évolution. C'est sûr que je pense que c'est le cas pour tout le monde autour de cette table. L'évolution de votre travail ou de votre créativité personnelle en soi, c'est toujours une évolution. On n'est pas le créatif qu'on était il y a 4 ans, quoi.
2: Non.
0: Ok, justement, ça faisait partie de mes questions. Comment on fait, par exemple, alors tu viens d'en parler, quand on a une commande client ? Si, par exemple, Alicia, quand toi, un client te dit, bah, moi, je veux ça pour dans 3 semaines, comment tu fais pour, hop, sur commande, je veux de la créativité tout de suite maintenant, comment on y arrive ?
3: Il y a beaucoup d'échanges déjà avec la personne avec qui on travaille. Donc, moi, je pense que c'est l'échange qui fait que ça développe la créativité et que ça déclenche des choses. Il y a beaucoup de veille, de recherche. Si c'est un sujet particulier, bah, faut se renseigner sur ce sujet-là, etc. Et du coup, bah, moi, c'est comme ça qu'après, je déclenche bah, mes crayonnés, mes recherches, etc. Bah, c'est beaucoup d'échanges, je pense, et de recherches sur le thème que je vais aborder. Voilà.
0: Ok. Val, si on te commande une peinture pour dans 2 semaines.
2: Bah, en général, quand j'ai une commande, la personne a plus ou moins une idée de ce qu'elle souhaite en termes de visuel. L'avantage que j'ai dans mes peintures, c'est que je suis capable de proposer beaucoup d'univers différents. Donc du coup, la personne qui va venir me voir aura déjà en amont présélectionné un style visuel en fait de tableau. Donc ça va être plutôt de l'abstrait, plutôt du pop art, du street art. Enfin, ça va vraiment dépendre de ce qu'elle veut. Et après, bien sûr, il va y avoir toute sa demande de ce qu'elle souhaite réellement avoir sur son tableau, les couleurs qu'elle veut absolument. Et après, du coup, en général, je fais soit un petit croquis en format A3 que je repasse à la tablette pour avoir plus ou moins les couleurs. Du coup, je fais valider ça par le client. Et puis après, je passe à la réal. Et puis, en général, la réalisation est toujours mieux que la version ordinateur, de toute façon. Donc, ils sont quand même assez contents quand ils voient le résultat final. Parce que c'est difficile de se projeter sur une version numérique. Certes, je vais donner plus ou moins les couleurs qu'il va y avoir, mais il ne va pas y avoir le jeu de texture que moi, je vais mettre dans ma peinture. Quoi.
0: Ok. Donc, voilà. Ok. Lia, toi, dans le tatouage notamment, par exemple
1: bah, quand il s'agit d'une commande personnelle, c'est un peu dans le même esprit que Val, ça veut dire que la personne elle a déjà une idée un peu de son projet. Après, pour aller dans les détails, on va surtout... par exemple, je vais regarder ce que j'ai déjà fait, moi, en termes de motifs, en termes de visuels, et je vais demander à la personne s'il y a quelque chose qui lui parle dans tout ça. Que ça va être au niveau des... Enfin, si c'est, par exemple, au niveau des ombrages, au niveau du traité du crayon, du tracé, etc. Quoi. Et en fonction de ça, après, petit à petit, on va faire un peu la technique de l'entonnoir et on va essayer de...
0: Oui, tu fais toujours plusieurs propositions, en fait.
1: J'essaye, en tout cas, ouais. Okay. Et ça, c'est encore une fois un truc qui m'est propre à moi. C'est que j'ai besoin d'être sûre de proposer, enfin, d'ouvrir tous les champs des possibilités, en fait, pour mon client, en tout cas.
0: Oui, ok. Eh bien, écoutez, on va se faire une petite pause musicale avec un morceau que tu nous as proposé, Val.
2: C'est Quattro Vento. C'est une musique qui, moi, m'apaise quand je suis un peu en coup de blues, des fois. Elle me fait du bien.
0: On va s'écouter, du coup, Quattro Vientos de Danitz.

0: Alors, est-ce qu'elle a stimulé votre créativité, cette chanson? Est-ce que vous avez envie de sortir votre carnet et de faire des petits dessins et des petites notes?
1: C'était très bon.
0: Je voudrais parler un petit peu des obstacles à la créativité. Est-ce que, selon vous, il y en a des
2: bien
0: obstacles
2: sûr.
0: À la créativité?
2: Ouais, bien
0: et
2: bien
0: et quels sont-ils?
3: Il y en a plein.
1: Oh, la fatigue.
0: La fatigue,
4: ouais, à fond.
3: Les émotions.
4: Les émotions.
1: Le trop aussi. Voilà.
0: Alors, les émotions. Les émotions, dans quel sens?
3: Bah dans le sens où quand t'as plusieurs choses qui, par exemple, te stressent ou qu'il y a un trop stimuli de plein de choses, bah finalement, ça te bloque aussi dans ta créativité parce que t'arrives pas à être concentré sur une seule chose. T'as tellement de choses dans la tête que finalement, bah, tu perds de l'énergie, quoi, donc t'es pas ton top, quoi.
0: Ouais. Oui, c'est vrai, c'est régulateur peut-être de la créativité, les émotions.
3: Ouais, il faut être quand même assez sain et assez serein d'esprit pour être bien créatif, en tout cas selon moi.
0: Ouais. Elia, tu parlais de vouloir trop, je sais pas, j'ai pas capté la fin.
1: Bah, ça rejoint ce que Val vient de dire, c'est qu'il y a des fois, il y a trop en même temps en fait et ça fonctionne pas. En fait, c'est pas sur demande, enfin des fois ça peut l'être sur demande et ça c'est assez fou quand ça se passe, mais quand c'est pas le cas, en fait c'est hyper frustrant. Et c'est le moment où je pense qu'il faut lâcher prise et revenir un peu plus tard, justement. Mais c'est hyper dur de faire ça aussi.
0: Ouais. D'autres idées?
4: Non, bah, moi, je rejoins un peu ce qu'ils disent. Ouais. Et je suis d'accord que bah, y a des fois, en fait, on ne s'en rend pas compte, mais d'un coup, bah, y a plus de créativité. Et c'est dur de, justement, lâcher prise et se dire qu'il faut prendre ce temps un peu coupé de tout pour, justement, pouvoir mieux revenir. Mais c'est difficile de le faire quand on est pris dans les projets, dans les deadlines, etc. Mais ouais, il y a plein de... Enfin, les émotions, ouais, ça peut jouer beaucoup sur la créativité, c'est sûr.
0: Moi, j'ai lu quelques articles sur la créativité, du coup, et un des obstacles majeurs qui peuvent obstruer la créativité, c'est le perfectionnisme. Est-ce que vous êtes d'accord avec ça?
1: Quel enfer.
0: En fait, vouloir absolument bien faire... Et moi, c'est le cas quand j'essaye de faire des trucs personnellement, comme ça, un petit truc créatif chez moi. Bah, en fait, j'ai tellement envie que ce soit bien que je ne vais pas le faire. Vous voyez ce que je veux dire? Le perfectionnisme. Est-ce que ça vous a... est-ce que le perfectionnisme vous a parfois bloqué?
3: Non.
1: Oui. Moi, oui.
0: Non. Val, j'ai pas l'impression que tu sois du genre à te laisser bloquer par cette...
3: Non, mais je pense qu'en tant que créatif, on veut tous un peu plus ou moins la perfection. Mais moi, la perfection, enfin, en tout cas, ce blocage à la perfection, moi, il arrive à la fin, en fait.
0: Okay.
3: Quand j'ai fini mon tableau, j'ai tellement besoin que tout soit parfait et que j'ai tout maîtrisé de A à Z. Quand j'arrive à la fin du tableau, bah, je me dis que c'est parfait. Et là, j'ai une pression qui redescend. Je suis fatigué. Quoi.
0: Okay.
3: J'en peux plus. Quoi.
0: Okay.
3: Je la ressens comme ça, moi, plutôt.
0: Okay. Toi, Lia, tu disais oui, carrément. J'ai été bloquée par ce perfectionnisme.
1: Parce que je pense que pour moi, être perfectionniste, c'est dur dans le sens où... en fait, c'est un exercice. Il faut vraiment le travailler, ce truc-là. Ça veut dire qu'il ne faut pas se laisser aller, en fait, à vouloir toujours trop bien faire. Et moi, je sais que c'est un peu mon souci. Et des fois, du coup, je perds du temps et je m'éparpille.
0: On
1: et
0: te
1: ça,
0: connaît.
1: C'est un vrai truc, en fait. Donc, c'est pour ça que je disais que moi, je sais que je bosse là-dessus, mais depuis un petit moment, quoi. Et je sais que des fois, ça peut me faire défaut, ouais, clairement, sur ma création et mon temps aussi.
0: Ok. Estelle, Alicia, êtes-vous perfectionniste?
4: Je pense qu'on l'est tous, un petit peu, quoi.
0: Non, mais est-ce que ça a bloqué votre processus créatif à des moments?
4: Bloqué, perdre du temps, ça c'est sûr. Après, bloqué, non, parce que c'est toujours dans cette idée de la recherche de ce qui va être le mieux, quoi. Mais non, je pense que juste ça va nous faire perdre du temps, pas forcément. Et après, comme tu disais, Val, à la fin, quand on a fini et que ça y est, c'est fini, quoi. Et là, la perfection, ça peut... Enfin, du moins, cette recherche qu'on a eue pendant tout le processus créatif, ça peut faire un peu flipper à la fin, oui.
0: Ouais. Ok. Y avait dans ces articles aussi le manque de solitude. C'est-à-dire que pas passer du temps seul avec ses pensées, justement, le fait d'être tout le temps occupé, le manque de solitude, vraiment, de ne pas être tout seul, d'être tout le temps sollicité, et du coup, de ne pas avoir de pensée créative. Non, ça ne vous parle pas, ça. Gros blanc, merci, ok.
1: On est en réflexion.
5: Mais ça peut être aussi l'inverse, du coup. Trop de solitude, enfin, je pense que ça dépend de chacun, mais quand tu as trop de solitude, à l'inverse, tu as besoin de voir des gens, etc. En fait, il faut juste équilibrer la chose pour que ça fonctionne bien, en tout cas pour moi. Je pense que c'est plus ça.
0: Ok. Merci de m'avoir sauvé.
3: Moi, j'ai pas trop compris ta question. Est-ce que tu peux la reformuler d'une autre façon, peut-être ?
0: Le fait d'être toujours occupé avec des gens, ouais, et de pas avoir de moments seuls où parfois les idées arrivent, et etc.
4: Je trouve pas que ça soit mauvais, en fait. C'est, ouais, je sais pas. Moi, je pense que ça me nourrit, comme disait Lia. Il y a, mmh, y a un juste équilibre, je pense, à avoir avec ça, où justement, des fois, le fait qu'on pense à autre chose, qu'on soit en train de faire autre chose avec d'autres personnes, etc., ça permet aussi que notre cerveau, quand même, il travaille à côté. Et quand on revient vraiment pour se remettre à la tâche, je trouve que c'est là qu'on a eu le temps de faire quand même, mine de rien, la réflexion du fait de ne pas être seul et d'avoir fait autre chose que ce qu'on fait déjà d'habitude.
5: Et ça nous donne envie d'être seul, en fait, enfin, et de créer. Ouais, enfin, ouais. Moi, je sais que des fois, c'est on, ça, on, ouais, peut passer des week-ends entre copains et tu as des idées créées. Quand tu rentres, en fait, tu es hyper content, ouais, hyper
0: stressé. Tu as eu ta dose et il faut tout écrire sur ton carnet.
5: C'est hyper satisfaisant.
0: Comment on stimule sa créativité ? Comment vous le faites, vous ? Est-ce que vous écoutez des chansons ? Est-ce que vous avez des techniques particulières pour stimuler votre créativité ? Vous parliez de l'entraînement tout à l'heure déjà, ouais, dessiner beaucoup.
5: Vas-y Val,
0: vas-y. C'est quoi ta technique ?
3: Je vais sortir mon côté mystique. Non, mais j'aime bien commencer moi mes peintures avec un peu d'encens, un peu de Palo Santo, de sauge, un peu de musique chamanique, exactement, un peu de bol tibétain. Ouais, j'ai besoin de me mettre dans cette petite bulle avant de commencer. Et des fois, même sans savoir ce que je vais faire, juste de me laisser emporter par la musique du tambour ou des choses comme ça, en fait, ça va me stimuler de l'intérieur. Et je vais commencer à prendre n'importe quel pinceau ou craie ou quelque chose comme ça, juste pour gratter la feuille et puis commencer à faire apparaître quelque chose. Et c'est après que du coup ça arrive, en fait. Il faut commencer par le départ et après ça vient, je pense, naturellement, quoi. On sait les couleurs qu'on va rajouter, on sait la technique qu'on va apporter. En tout cas, c'est mon processus créatif, ça. J'ai besoin de cette musique ou de me mettre dans une petite bulle intime, quoi.
0: Dans une ambiance méditative.
3: Ouais, c'est ça.
0: Et est-ce que tu le fais seulement au début pour avoir l'idée, ou est-ce que tu le fais à chaque fois que tu vas continuer cette toile, par exemple ?
3: Je le fais au début et je le fais pendant aussi.
0: Ouais,
3: je le fais pendant et même des fois après avoir terminé mes tableaux, j'aime bien prendre un petit temps pour les observer et puis profiter du l'instant,
0: spectacle.
3: Quoi. Ouais, c'est ça. Exactement.
0: Ok. Lia, comment tu stimules ta créativité ?
5: Question hyper dure. Non, vraiment, je sais pas exactement. Comme disait Alicia, c'est des rituels, en fait. Hein. J'aime bien faire mon petit café. Avant, je fumais une clope. Maintenant, je ne le fais plus trop. J'évite.
0: Bravo.
5: Mais après aussi, j'aime bien quand c'est rangé chez moi. J'ai un gros bug avec ça. Il faut que ce soit propre chez moi, pour que ce soit propre dans ma tête et pour commencer correctement. Sinon, okay, je suis chafouin.
0: Ok.
5: Je suis chafouin dans ma créa. Voilà.
0: Alicia ?
4: Moi, je la stimule, on va dire, je pense, en faisant plein de trucs différents. En testant des techniques, quand je vois quelque chose qui m'attire, que j'ai envie de tester, bah, je vais le faire. En faisant beaucoup de choses, en fait, je crois.
0: Ouais, parce que ton travail de base, c'est l'illustration, le graphisme.
4: Le design graphique, ouais.
0: Design
4: après,
0: graphique.
4: Lié à l'illustration et de l'illustration, c'est vrai que moi, j'ai dévié sur tout ce qui est la gouache et après tout ce qui est aussi le tufting. Donc, c'est une technique qui permet de faire des tapis avec un pistolet. voilà, donc c'est super chouette et fun à faire. Et c'est en faisant des pratiques comme ça, à côté de, on va dire, mes activités principales, ça me permet de mettre un peu en pause une autre partie et de développer une autre partie. Et du coup, ça me stimule tout le temps. Voilà. Je pense qu'il faut essayer de se nourrir de tout ce qui nous entoure. J'ai l'impression que c'est comme ça que je stimule ma créativité. C'est en essayant de ne pas rester dans ce que je sais faire et dans mon cours.
0: De varier.
4: Varier,
0: ça peut être un élément hyper important,
4: ouais,
0: pour ne pas se lasser aussi.
4: Oui, ouais, complètement, je pense. Ouais. Ouais, complètement.
0: Estelle ?
2: Moi, ça va être plutôt l'inverse de toi, Val. Clairement, moi, il faut que ce soit calme, que ce soit très, très calme. Pas de musique, pas de bruit, rien du tout. Il faut que ce soit le soir. La journée, j'ai l'impression que le temps il passe trop vite, donc j'ai plein d'autres choses à faire. J'ai le cerveau qui est embrouillé par mille choses. Le soir, vu qu'il fait nuit, je me rends pas compte de l'heure qu'il est, et du coup, ça laisse le champ des possibles.
0: Ok. J'ai l'impression qu'il y a beaucoup de créatifs, notamment ceux dont c'est le métier, qui bossent la nuit.
2: Ouais.
3: Moi, j'y arrive pas.
0: Non,
4: ouais, pareil, ouais.
3: Ah ouais, moi, c'est le matin de bonne heure.
0: Ouais,
3: ok. Ouais.
5: Ou ça dépend si tu commences un truc en soirée, c'est agréable de terminer dans l'enfance. Enfin, ouais, ça dépend ouais. vraiment en fait. Hein.
0: Ok.
5: C'est aléatoire.
4: Ouais, ouais,
0: non, il n'y a que Estelle qui bosse la nuit.
4: pour l'avoir beaucoup fait pendant les études, c'est vrai que quand on peut travailler deux jours, c'est aussi agréable. Après, ça dépend vraiment des, ouais, ça dépend des périodes. Enfin, pour ma part, je te rejoins sur le ressenti de quand on est la nuit, tu as l'impression que tout est possible. Il n'y a rien qui va t'arrêter. Donc ça, c'est un sentiment qui est plutôt chouette. Mais après, ouais, ça dépend. J'avoue, je suis un peu... J'aime bien les deux, mais la journée, c'est très bien aussi, même pour le rythme de vie.
2: Ah bah ça.
4: Après, c'est vachement cool.
2: Ça, c'est sûr.
0: Alors du coup, on parle depuis tout à l'heure de la créativité dans vos boulots respectifs, puisque vous, vos métiers sont créatifs. Mais on peut aussi être créatif en loisir. Et on parlait tout à l'heure du perfectionnisme. Et j'ai remarqué un truc, il y a pas longtemps, ça devait être il y a quelques semaines, là. J'ai ressorti un livre que j'avais acheté quand j'étais étudiante. Qui s'appelle Saccage ce carnet. Alors moi j'ai la version anglaise là, mais ça s'appelle Saccage ce carnet. Je sais pas si vous connaissez.
3: Ouais. Je l'ai eu quand j'étais
2: Trop cool.
3: Au lycée.
0: Tu l'as fini ?
3: Je sais même pas ce que j'en ai fait.
0: Alors en fait, pour vous expliquer,
3: j'ai dû vraiment le saccager.
0: Saccage ce carnet, c'est un livre, on va dire, de Kerry Smith. Et elle vous demande tout au long de ce carnet de lui faire plein de choses créatives. Ça va être déchire cette page, ici crayonne pendant que tu es dans le bus, ici écris que des mots de la main gauche, déchire cette page et fais-en des confettis. Tu connaissais pas?
4: Non, je suis choquée, je viens d'apprendre ça.
0: Et bon,
3: ton prof Fred, il t'a pas donné ce carnet.
4: Et ben voilà, Fred,
5: t'as pas
4: marché
5: sur tes carnets.
4: Si tu nous écoutes, Fred, c'est de ta faute.
0: Bon, du coup, il y a des choses que j'avais fait il y a très longtemps et je l'ai redécouvert il y a pas longtemps. Et en fait, j'ai rampé, vous voyez, de merveilleux
4: cool.
0: gribouillis.
3: Trop cool.
0: Et du coup, je me suis retrouvée sur une page que j'ai colorée, j'ai ressorti mes aquarelles. Et du coup, je me suis retrouvée à gribouiller cette page et ça fait un bien fou de faire un truc. Ouais. En fait, je l'ai trouvé cool en me disant, mais en fait, je l'ai fait sans me poser de questions en pas longtemps. Ouais. Et je me suis dit, je m'en fous. Si c'est réussi, si c'est raté. Et en fait, c'était génial.
3: Bah oui.
0: Cette liberté dans la création de se dire, bah, allez, je lâche prise, je m'en fous si je fais un truc moche. Bah, alors, je m'en cogne. Et en fait, c'était libérateur. Je ne sais pas si vous voyez le sentiment dont je parle. Mais c'était libérateur.
5: C'est ultra dur, moi, je trouve. Ouais. Dans mon boulot, par exemple, de faire ça, je pense que je dois jamais m'y autoriser. Enfin,
2: de lâcher prise.
5: Jamais. Ça arrive quasiment jamais. Et je pense qu'il faudrait, parce que des fois, je suis vraiment un peu... Bah, chaque fois, comme je disais tout à l'heure, parce qu'en fait, je me demande trop et que je devrais peut-être un peu plus...
0: Mais c'est peut-être pour ça aussi que tu as développé des choses à côté où tu peux être plus libre, justement, comme la linogravure ou...
5: Oui, mais je pense que justement, comme tu dis, je pense que des fois, il faut aussi se lâcher sans penser à quelque chose derrière, en fait. Et je pense qu'en fait, à force de faire ça aussi, on bouillonne un peu. Et qu'il y a un moment aussi, on arrive à un stade où on a besoin de tout lâcher. Et c'est là qu'on a besoin de faire des pauses de créativité, par exemple.
0: Ouais, une vraie pause où on cherche plus...
5: Mais c'est un vrai truc qu'il faut faire, je pense. Ouais, en fait,
0: non, mais ça, c'est génial. Vraiment, je vous le conseille. c'est libérateur. Il y a des trucs où il faut coller des stickers. Il y a une page juste pour tester ses stylos. Il y a des endroits où il faut déchirer. La dernière fois, j'étais morte de rire toute seule chez moi parce qu'à un moment, il y a une page qui dit « lance le carnet » dans un mouvement brusque. Et j'étais au milieu de mon salon et j'ai balancé le truc. Et ça m'a fait un bien fou.
2: Je pense que c'était un délire. Tout le monde, même les personnes pas spécialement créatives ou qui n'ont pas de métier créatif, je pense que ça ferait du bien absolument tout le monde.
0: C'est un délire. Lâcher ce carnet.
2: Prise. De lâcher prise.
4: Ouais, c'est ça, lâcher prise. Ouais.
3: Il faut bien d'avoir ressorti ce carnet. Je pense que je vais m'en racheter un.
0: Ouais, voilà. On le conseille à tout le monde. Ça s'appelle Saccage ce carnet de Kerry Smith. Alors, tout à l'heure, tu nous parlais de la méditation, Valentin. Et du coup, j'ai vu aussi que la marche stimulait la créativité.
3: Ouais.
0: Parce que ça nous permet de couper un peu à notre... Non, t'es pas d'accord?
4: Si. Je pensais petite balade créative, là, tu vois. Je m'imaginais marcher en bord de Loire.
0: Okay.
4: Mais, mais si, ça marche. Ça marche, mais encore une fois, c'est très dur de prendre ces temps-là.
0: Ouais.
4: Je trouve, pour ma part, moi, j'ai du mal à m'autoriser justement ces moments-là où où l'esprit pourrait justement divaguer où il veut. Mais ça marche. Enfin, je trouve que ça marche, mais c'est dur de le faire.
0: Tu prends pas assez le temps de le faire, mais ça marche. Le peu de fois que tu l'as fait.
4: Ouais, c'est ça.
3: C'est vrai qu'en général, on prend pas le temps. Et puis quand on est à fleur de peau, c'est trop tard. Mais on y va quand même, parce que ça nous fait du bien. Et à chaque fois, on se dit... Pourquoi je fais pas ça tout le temps, quoi. Me prendre au moins 20 minutes pour aller me balader vite fait et puis revenir, quoi. Mais on n'a pas le temps, on est pris dans la routine et puis on est pris dans notre tête, quoi. À parler avec toutes ces voix qui s'arrêtent pas.
5: Après, il y a aussi le fait, je trouve, de vouloir prendre ce temps-là, mais de s'en vouloir. Et moi, je sais que le temps que je prends, il n'est pas de qualité. Je vais revenir chez moi, en fait, un peu énervée en me disant,
0: le but, c'est pas
5: il faut que je m'y remette.
0: C'est pas de culpabiliser, le but.
5: Mais c'est ça, c'est super dur du coup de faire ça, en fait. Prendre du temps
0: la
5: de
0: marche
5: qualité.
0: Culpabilisante. Ouais, pas du tout.
4: Génial. Mais c'est vrai que dans la créativité, dans la création, il y a beaucoup de culpabilité. Je trouve des fois derrière parce que on s'autorise pas certaines choses par peur de peut-être manquer le moment de un peu de l'idée idéale, etc.
0: Mais Eureka.
4: Ouais, c'est ça.
0: J'étais en train de me balader, j'ai raté le coche.
4: Ouais.
0: Pas du tout.
4: Il y a rien de, on sauve pas des vies, quoi. Il y a rien de grave.
0: Estelle. Les balades en vélo, peut-être.
2: Balades en vélo, moi, en vrai, ça va pas être pour un processus créatif. Ça va être vraiment pour me sortir de chez moi, parce que je reste enfermée toute la journée, vu que je travaille chez moi. J'habite chez moi aussi.
4: Ouais. C'est dingue.
2: Du coup, ça va vraiment être le moment où je vais me vider la tête, surtout. Et justement, pas penser à mon travail, pas penser à ma créativité, juste...
0: Oui, c'est le principe, en fait.
2: Faire une balade en vélo dans le silence.
0: Ouais, c'est ça. Pas de musique, rien.
2: Non, rien.
0: Le silence. Laissez-moi.
3: Je pense que le silence, ça fait partie des choses qu'on aime bien, quand même.
0: Ah ouais.
3: Moi, je disais que je travaillais en musique. Mais j'aime aussi beaucoup le silence. Il y a des fois, j'ai pas envie d'avoir un seul bruit, quoi. Une télé qui est en route, j'ai pas envie de l'entendre, en fait.
0: Ouais, mais parce que ça reste une sollicitation quand même, la musique.
3: Ouais, ouais. Et du coup, des fois, de rien avoir, ça fait un bien fou, quoi. Ouais.
0: J'avais vu un petit truc aussi, comme quoi il faut oser être audacieux. Ça revient un petit peu sur les trucs de tout à l'heure, ne pas être trop perfectionniste, faire, être dans l'action, réussir à faire. Bon, ça, on en revient aussi sur ce saccage de carnet là de tout à l'heure. Quand on fait sans attendre vraiment de choses, faire preuve de bienveillance à son propre égard. Et ça, c'est pas toujours facile, hein.
5: Elle me regarde. Hein. c'est hyper dur. Et en même temps, comme tu dis, on parle de bienveillance, mais je pense qu'il faut. On a chacun notre rythme, en fait, par rapport à ça aussi, pour dépasser nos limites, je veux dire. Parce qu'en fait, on est toujours à se comparer un peu aux autres en disant, tiens, lui, il a fait un truc super. Pourquoi moi, j'ai pas fait ça? Ou elle était plus rapide pour poster ce truc-là, ou une info. Mais en fait, chacun son rythme, quoi. Et des fois, je pense que la personne va se dire la même chose de mon boulot, et inversement.
0: Ouais, faut pas que ça se transforme en pression négative, quoi.
5: C'est un peu ça pour plein de choses, en fait, dans nos métiers, je pense. Hein.
0: Ouais, là, c'était plus dans le sens de se lâcher la grappe un petit peu et être dans l'action et être bienveillant avec soi. Bah, si c'est raté, c'est raté. Et si c'est réussi, bah, tant mieux.
5: Ouais, quand c'est raté, quand même, c'est compliqué. Hein, c'est raté, ouais. Franchement, en toute honnêteté, je pourrais dire oui, non, tout va bien, mais pas du tout, c'est hyper dur. Hein.
0: Mais est-ce que ça fait pas partie du processus créatif de rater parfois?
3: Si.
5: Bah si, mais ça veut pas dire que c'est simple.
0: Ça, après, c'est la gestion de sa propre frustration.
5: Ouais, tout à fait. Mais si, carrément, au contraire, je pense que, d'ailleurs, dans nos études, je pense à Fred, trop marrant, parce que du coup, Valentin en a parlé tout à l'heure, mais il nous a apprécié un peu à se vautrer, en fait, et recommencer, quoi. Et en se vautrant, en fait, on se dit, tiens, c'est sympa, en fait, ce truc-là, ça marche bien. Mais voilà, ça, c'est pas tout le temps comme ça.
0: Ça donne d'autres idées.
5: Mais voilà, par contre, ça, on peut rebondir sur autre chose. Et ça, c'est super intéressant.
0: Ok. On va faire une autre petite pause musicale. Cette fois, avec ta chanson que tu nous as proposée, Lia.
5: Oui. Contaminado. Okay. De la femme. Désolée, moi, j'écoute beaucoup de musique, mais pas forcément. Voilà. Let's go.
0: Ok. Let's go.

0: vient d'écouter La Femme Contaminado. Cette chanson t'inspire, Lia ?
1: Tout à fait. Je tiens juste à dire quelque chose avant, c'est que tu nous as demandé de choisir une chanson. C'était super compliqué, en fait, parce qu'il n'y a pas une chanson. C'est comme si on vous demandait de choisir la chanson qu'on préfère au monde, et c'était hyper dur. Du coup, pourquoi celle-ci particulièrement ? C'est parce qu'elle est un peu entraînante, pas trop besoin de réfléchir, en fait, elle est plutôt joyeuse et... Si on comprend les paroles, c'est encore autre chose, mais en termes de rythme, je l'ai trouvée plutôt entraînante. Et du coup, pour bosser, je trouve ça plutôt chouette.
0: Ok, je comprends que l'exercice de choisir était plutôt difficile. Une seule. Je me suis posé moi-même la question, qu'est-ce que mettrais si j'avais envie de créer ? Bah, c'était pas facile. on va parler un petit peu de vos inspirations, de quoi on se nourrit quand on est créatif ?
2: De kebab.
3: Bah, en vrai, la nourriture, ça joue beaucoup. Ouais. Hein. Je trouve mon réconfort quand même dans la bouffe. Du coup, non, mais je trouve que si on est heureux de manger, et ben on est aussi heureux dans la création.
0: Il te faut un petit package.
3: Ouais. Alors, je suis pas trop adepte du grignotage, mais j'avoue que j'ai besoin d'avoir les plaisirs d'à côté pour être créatif. Voilà. Mais après, je sais pas. Moi, j'écoute beaucoup des podcasts, je regarde pas mal de YouTube aussi. Du coup, ça me nourrit aussi dans ma créativité. Et après, je sais pas, regarder ce qui nous entoure, même le travail des autres, essayer de comprendre comment ils fonctionnent aussi. Je trouve que c'est intéressant.
0: On parlait des autres parfois qui nous inspirent, des autres créatifs ou des autres tout court.
4: Bah, ça, c'est vrai, je trouve. De voir quelqu'un motivé qui entreprend plein de choses, je trouve que c'est vachement formateur pour moi, en tout cas. Ça me donne envie de faire pareil en me disant mais vas-y, Lia, en fait, qu'est-ce que t'attends, quoi ? Voilà.
0: On parlait de d'autres créateurs qu'on connaît qui nous inspirent. Par exemple, Quentin qui travaille le bois, mais qui fait de la photo aussi,
4: oui,
0: qui s'appelle le numéro 25.
4: Dans le petit monde des entrepreneurs, on rencontre pas mal de gens qui sont un peu dans le même délire que nous. Et notamment Quentin, le numéro 25, qui fait de la photo, mais qui travaille aussi le bois, qui a toujours plein d'idées de zinzin. Et ça, c'est super chouette aussi, parce que c'est des gens qui sont hyper créatifs et en même temps hyper sympas. Et en fait, ça donne envie aussi nous-mêmes de l'être, quoi. En fait, c'est des bonnes connaissances, quoi.
2: Créatif, les autres, sympa.
4: Comment ?
2: Créatif ou sympa ?
0: Les deux. on sait qu'on se retrouve parfois, nous, pour faire de la lino.
4: Oui.
0: Et c'est vrai que le fait d'être ensemble... Alors, on ne fait pas forcément de la lino. C'est ça qui est drôle. C'est qu'au début, c'était des apéros lino. Et en fait, ça s'est transformé peu à peu. Parfois, toi, Alicia, tu fais de l'aquarelle.
3: Bah, après, on va finir juste par faire des apéros, je pense. Mais, mais non, le fait de pouvoir échanger avec des personnes qui sont plus ou moins dans le domaine ou juste qui aiment créer, bah, c'est hyper enrichissant et c'est un peu le moteur de la création. Parce que si on reste vraiment tout seul dans son coin, je pense qu'au bout d'un moment, on est bloqué. Et le fait de pouvoir échanger et puis pas prendre la tête et juste créer pour créer et à être justement avec nos petits rendez-vous comme ça de création, ça permet justement de lâcher prise et de moins se poser de questions et puis d'avoir aussi des retours des gens sur le vif et tout, donc non, c'est chouette, voilà.
0: Parce que c'est vrai que des fois, moi, je suis venue à ces apéros lino et j'avais absolument pas d'inspi. J'avais

0: monte parfois des événements pour nos métiers respectifs, pour ce qu'on fait, où on va monter des événements. Ça fait partie de la créativité aussi, imaginer d'autres choses. Et c'était des moments hyper chouettes, en fait.
1: Ouais, c'était cool. C'est en fait encore une question de rencontre, je trouve. Parce que du coup, nous, on s'est rencontrés, je ne sais plus exactement...
2: Il y a quelques années.
1: Oui, mais je ne sais plus sur quel sujet ou quel événement. Mais en fait, ça nous a permis, nous, de créer plein d'autres idées. En fait, par exemple, on s'est dit, mais pourquoi est-ce qu'on ne ferait pas des événements ensemble où on proposerait telle prestation. Ça ferait venir du monde, ça ferait connaître aussi d'autres gens, etc. Et je pense vraiment en fait que en vous écoutant et en nous écoutant, les gens en fait ça nous sert vachement quoi. C'est hyper c'est chouette les gens. En fait.
3: Et puis je pense en tant que créatif, on a besoin aussi, on est quand même toute l'année pas mal tout seul. On a besoin aussi de retrouver cette énergie, mais avec d'autres créatifs. Le fait de créer des événements, ça nous motive et mine de rien, ça fait avoir de la visibilité déjà d'une pour nous, mais aussi pour les autres. Ça permet aussi d'avoir des activités un peu culturelles sur Blois. On a tous envie que ça bouge un peu aussi dans cette ville. Donc je pense qu'on est on a tous cette part de moteur en nous pour justement avoir une ville qui soit riche en culture artistique.
0: Ok. Toi tu fais partie d'un lieu, enfin ton atelier est dans un lieu qui propose des ateliers justement pour tout le monde.
3: Oui, là avec mon associé Miguel, on a ouvert un lieu qui s'appelle Point Zéro. Donc c'est un lieu où la créativité est au sens large. Ça va du théâtre d'impro à la sculpture, à la linogravure avec l'IA, à l'aquarelle, à la gouache, pardon, ou au tufting avec Alicia. On propose aussi des performances acoustiques. Donc l'idée de ce lieu, c'était vraiment de proposer un concept un peu nouveau qui n'existe pas trop sur Blois. Et du coup d'avoir ce lieu où finalement tu as le choix. Tu as le choix de faire l'atelier que tu souhaites.
0: On va parler de travailler chez soi parce que la plupart, pas tous, mais la plupart d'entre vous travaillent chez eux. Certains avec des clients, d'autres non. Comment c'est de travailler chez soi ?
2: C'est aussi chouette que ça peut être difficile.
0: Ok.
2: Vraiment, parce que être chez soi, c'est un avantage de fou. Moi, je travaille avec de la clientèle, donc forcément, si par exemple, j'ai une cliente qui ne se pointe pas ou quelque chose comme ça, bah, je suis chez moi et je peux faire d'autres choses. Par contre, je travaille entre ma cuisine et mon salon et de dissocier ma vie personnelle avec mon appartement et là où je travaille, c'est le même endroit, c'est dur.
0: Oui, c'est pas facile.
2: Ouais.
0: Puis t'as la particularité de pas avoir une pièce à part, toi.
2: Exactement.
0: Et ça doit être très particulier,
2: Je travaille vraiment entre ma machine à laver et mon canapé, genre vraiment.
0: Alicia ?
4: Pareil. Hein. Moi, je travaille de chez moi, donc j'ai quand même la chance d'avoir une pièce normalement dédiée à ça. Même si.
0: Pourquoi en vrai, normalement ?
4: On le sait. Hein, moi, j'ai tendance à m'étaler, j'ai besoin d'espace, etc. Donc, se limiter des fois à 12 mètres carrés est un peu frustrant. Moi, je trouve ça chouette de travailler de chez soi. Après. Je pense qu'au bout d'un moment, on est quand même frustré. Enfin, moi, je pense que c'est ce que je ressens au bout d'un certain temps. On peut pas. On a besoin de changement aussi. On a besoin de ce cocon, effectivement, pour la créativité, pour les petits rituels. Ça, c'est important. Mais des fois, justement, comme on le disait, se dépasser un peu, sortir de ce qu'on a l'habitude de faire et du coup aussi sortir de son espace de travail habituel, ça peut être intéressant. Et puis, réussir à faire la part des choses entre la vie pro et la vie privée, c'est compliqué quand on travaille là où on vit. Même en termes d'horaire, je pense que on a très vite fait de se dire que, par exemple, on doit finir à 18h, puis finalement, quand on regarde l'heure, il est
2: 4h du matin.
4: Bien trop tard. Ouais, voilà, c'est ça. Il est bien trop tard. Donc après, c'est une hygiène de vie, un rythme de vie qui peut être parfois difficile, où il faut aussi se poser des limites. Sinon, je pense qu'on se laisse dépasser par nous-mêmes et on n'arrive plus à faire la différence. Enfin, en tout cas, moi, c'est mon ressenti.
2: Grave.
4: Donc, pense que c'est des petits combats de tous les jours pour justement réussir à garder un minimum d'équilibre entre les deux vies, quoi.
0: T'aimerais bien avoir parfois ton bureau là où tu vas la journée en horaire de bureau

0: Ça dépend des périodes, des fois oui et non. Après, l'avantage quand même de travailler chez soi, c'est on se lève et on est prêt à travailler, quoi. Donc ça, c'est quand même un gain de temps. Et puis,
1: on peut travailler en pyjama.
0: Oui, alors moi, j'ai...
2: Ça, c'est exceptionnel.
0: Ouais, moi, c'est vraiment... c'est le dimanche, quoi. Non, non, en vrai, moi, j'aime bien avoir, justement, quand on parlait des rituels, le fait de m'habiller. Voilà.
1: Un cadre, ouais.
0: Ouais, un cadre, c'est... rien que
1: comme si t'allais au travail, en fait.
0: Ouais,
1: tu
0: sinon,
1: déjeunes,
0: j'ai l'impression d'être une larve. Et du coup, c'est dans ces moments-là que je vais me retrouver à 23h, minuit, être encore en train de travailler ou à pas avoir mangé. Il est déjà le soir. Donc, si je m'impose pas ça, c'est vrai que c'est difficile de garder l'équilibre. Donc, je pense que faut être assez rigoureux et arriver à s'auto-persuader soi-même quand on travaille chez soi pour garder le rythme, quoi.
1: Toi, tu fonctionnes comment, Lia ?
3: Deux salles, deux ambiances.
1: C'est ça. Concrètement, mais c'est marrant parce qu'avec Alicia, on a déjà échangé sur le sujet en plus toutes les deux, parce qu'on est vraiment différentes sur ça.
0: Ouais, c'est vrai.
1: Et Alicia, elle a besoin de ce cadre-là et tout. Moi, je pense que si j'ai ce cadre-là, au contraire, je ne fais rien, en fait. Enfin, je pense que pour moi, le luxe de bosser chez moi, du coup, c'est d'aller me doucher, de me remettre en jogging, limite.
3: Claquer de chaussettes.
1: Ouais, mais clairement, en fait, claquer de chaussettes. Et j'accueille mes clients en claquer de chaussettes. Et en fait, je pense aussi que ça. Moi, en fait, c'est mon cadre de boulot et ça me. Je veux dire que ça, c'est positif pour moi, quoi. Y a pas, ça m'amène pas du négatif sur ma façon de travailler, ma façon de faire, quoi.
3: Ouais.
1: Je pense qu'elle est propre à chacun, vraiment.
3: C'est ça, c'est la personnalité aussi qui
1: ouais,
3: fait que
1: fait.
3: Certains vont avoir besoin de plus de cadre,
1: c'est ça.
3: Et d'autres vont profiter de cette liberté, au contraire.
1: Tout à fait.
0: Après, ça reste chouette de travailler de chez soi. Ça, on peut pas.
1: Il y a des bons côtés comme des mauvais. En fait, comme je pense quelqu'un qui se lève pour aller au taf et qui fait une heure de voiture, il va avoir des côtés négatifs. Et nous, on va en avoir d'autres. Le fait d'être un peu dans notre. Alicia disait notre petit cocon, parce que c'est vraiment ça. On est dans un petit cocon. Ouais. Le problème de ce petit cocon aussi, c'est qu'après, ça se transforme en grotte. Et ça, c'est un vrai souci parce que le problème de la grotte, il faut savoir en sortir aussi des fois, voir aussi ce qui se passe un peu ailleurs. Et ça peut être des fois contre-productif du coup de rester trop chez soi.
3: Ouais. Ok. Val, toi, tu travailles pas chez toi ?
4: Non, je sais que j'y arrive pas. J'ai déjà essayé d'avoir mon atelier chez moi ou même de bosser de chez moi, mais en fait, je sais pas, il y a un chat qui passe, il y a une mouche qui passe, il y a un placard qui m'appelle. Du coup, en fait, j'ai envie de grignoter et puis j'ai pas envie de travailler, quoi. Donc, c'est pas, pour moi, c'est pas la bonne ambiance pour travailler, quoi.
3: Okay.
4: J'ai besoin de sortir de chez moi. Ça m'aide à faire le pas en me disant ça y est, je pars, j'y vais pour travailler, quoi. Donc et quand je reviens, au moins je sais que je reviens pour ma vie privée, quoi. Donc c'est faire cette séparation, moi c'est nécessaire.
3: Ok. On va aborder un dernier sujet, vivre de sa créativité. Vous tous autour de cette table, vous vivez de votre créativité. À commencer, dites-moi.
4: Non, la créativité vit de nous plutôt.
5: C'est beaucoup de pression.
3: Beaucoup de pression.
5: Ouais.
1: Aléatoire aussi.
5: Il y a pas de filet de sécurité, en fait, quoi. Ouais. C'est ça le problème.
3: Ok.
5: Et en même temps, pour rien au monde, je redeviendrai salarié. Pour rien au monde.
3: Ouais, c'est ça qui est très paradoxal, c'est que vous dites tous que c'est un peu stressant, mais à la fois hyper méga cool.
5: C'est une angoisse permanente.
0: Ouais, mais c'est hyper enrichissant et valorisant,
5: génial.
0: En vrai. Je sais pas, je pense qu'on peut être fier de ce qu'on arrive
5: bien
0: à faire.
5: Sûr, c'est... complètement.
0: Du coup, ouais, j'avoue, c'est stressant, mais pareil, mais je reviendrai
5: génial,
0: pas
5: ouais.
0: En arrière, quoi. C'est...
1: Après, je pense que c'est aussi une question de personnalité.
5: Ah ouais.
1: Parce que dans le sens où moi, par exemple, être salarié pour avoir déjà fait des petits postes, enfin des petits boulots, en gros l'été ou quoi, c'est impossible, quoi. Je travaille pas bien en tant que salarié, en fait. Enfin, je pense que c'est un cadre, en fait, de boulot qui va à des
5: qui
1: gens et
5: pas,
1: en fait. Ouais.
5: Ça nous convient pas.
4: Je pense que les créatifs, on est, on n'aime pas forcément avoir des idées qui viennent des autres. On a besoin d'avoir nos propres idées et de faire nos propres cheminements sur le travail. Je sais que moi, pareil, employé, j'ai jamais réussi. C'est pas fait pour moi. Avoir des ordres au-dessus de moi, c'est pas dans ma personnalité. Ouais, je pense que être créatif et puis être à son compte, c'est de dur labeur, quoi. Au départ, c'est compliqué. Après, on commence à s'y faire. Finalement, il y a des downs, il y a des ups. Enfin,
3: il y a des doutes.
4: Il y a des doutes. Des fois, on a envie d'abandonner. Mais finalement, on se dit, on a quand même une chance. On a quand même cette liberté de travailler pour nous. Même si des fois, on ne gagne pas un rond, c'est pas grave, en fait. On reste accroché à l'idée qu'un jour, ça paiera. Et on continue, quoi.
3: Vous avez toutes toutes et tous été sujets au doute à un moment donné?
5: Ouais.
0: Bah ouais, même ouais. encore, hein, je pense.
4: Oui, toujours.
0: Je pense tout le temps. Et même, ouais. je pense que ça peut pas être quitté complètement. Ça fait partie de l'entrepreneuriat, quoi. C'est le chemin, il est comme ça. Si tout était parfait, ça serait cool. Mais c'est justement parce qu'on arrive à relever ces petits défis et qu'on doute que c'est encore plus beau après, quoi. Et puis se dire que on a la chance d'avoir trouvé, je pense, une passion, qu'on peut en faire un métier, ça serait quand même dommage d'arrêter. Donc je pense que c'est toujours ça qui arrive à faire partir le doute. Donc ouais, je sais pas.
3: Est-ce que vous auriez des conseils pour être plus créatif? Des conseils ceux qui nous écoutent.
1: Lâcher prise, ouais, beaucoup.
3: Chose lâcher
1: que
3: prise,
1: je n'arrive pas encore à faire. Et que beaucoup je pense qu'on est beaucoup à être dans ce cas-là, mais je pense que c'est un bon
3: exercice. Ne pas se mettre de pression.
1: Ça, c'est compliqué. Ça,
3: lâcher prise, ne pas se mettre de pression. Créer, faire, en fait, être dans l'action.
0: Ouais,
4: commencer par un début.
3: Débuter.
5: Ne pas rester seul aussi.
3: Ne pas rester seul.
5: Ouais, être bien entouré.
3: S'entourer de gens créatifs, on le disait tout à l'heure, c'est important aussi. C'est
5: se remettre en question.
3: De réelles inspirations. Se remettre en question. Perpétuellement.
0: Peut-être pas tout le temps, mais de temps en temps, quoi.
3: Savoir se remettre en question, être capable de le faire.
4: Ouais.
3: Prendre des notes.
0: Ouais.
3: Gribouiller dans des carnets.
0: Ouais, bah ouais, franchement, les carnets, c'est chouette.
5: C'est cool, hein.
0: Même si, bon, on en commence mais et on les finit jamais, mais faut pas se.
3: J'avais ce truc, moi, absolument horrible. Je suis fan de carnets. C'est-à-dire que j'ai acheté plein de carnets à Guillaume de Tendre Papier. J'ai une collection absolument incroyable de carnets.
0: Ouais,
3: qui
0: sont trop beaux. Du coup,
3: moi, je prends des notes. Ils sont très beaux, mais j'ai la pression d'écrire dedans. Vraiment, je me dis, il faut que ce que j'écrive ou ce que je fais, ou ce que je dessine, ce que je vais créer dedans, ça soit parfait. Et du coup, je ne les commence que très rarement.
0: C'est le problème, mais c'est ce qu'on disait tout à l'heure. Il ne faut pas hésiter à faire des gribouillages sur ses carnets, à marcher dessus. Ou après, moi, j'ai la technique de, il y a un truc qui ne me plaît pas, je refais un croquis sur un bout de papier et après, je colle ce truc sur mon dessin moche. Donc, okay.
3: Oui, c'est toujours rattrapable, en
0: vrai. Et puis, au pire, c'est pas grave, parce que la plupart du temps, personne voit vos carnets.
3: Et puis, c'est ce qu'on disait tout à l'heure, parfois, ça donne d'autres idées.
0: Ouais,
3: en fait, ça donne naissance à d'autres idées. Donc, moi, je vais continuer mon saccage ce carnet.
0: Voilà.
3: Et essayer de lâcher prise sur mes autres carnets, peut-être, à un moment donné. On va s'écouter un dernier morceau. C'est celui que tu nous as proposé, Alicia. Ouais. Et c'était Cousin de Mélissa Lavo. Ouais, tu veux nous en dire un petit mot dessus?
0: C'est chouette. Enfin, moi j'aime bien, c'est par rapport au rythme. Quand tu nous avais demandé de choisir une chanson, comme pour l'IA, moi je me base plus sur le rythme. Et si en fait, quand j'entends la musique, ça me donne un petit peu envie de danser ou chanter. Et du coup, ça donne cette impulsion-là, je trouve, pour la créativité. Et cette musique-là s'y prête bien.
3: Ok, trop cool, on écoute ça.

0: C'était Cousin de Mélissa Lavo. Merci Alicia pour ce choix, c'est chouette, ça bouge. Franchement, c'était méga sympa, belle découverte. Je vais vous remercier tous les quatre de m'avoir accompagnée pour ce premier Dis-moi toi, c'était trop chouette. J'espère que vous avez passé un bon moment.
1: Merci, oui, à toi, c'est trop cool. Merci.
0: Je vous dis à très vite.
2: Oui. Et puis, à bientôt, merci.
0: C'était la première émission de Dis-moi toi et je vous dis à très vite pour la prochaine. Pour retrouver nos invités sur Instagram, pour Lia, ça sera Serial X Graphique. Pour Valentin, Mr. Marques Art ou encore .0.atelier. Pour Alicia, Acacia Studio. Et pour Estelle, la rebelle esthéticienne.

0: quoi qu'il en soit, c'est quelque chose de
1: fait. 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

0: Bonsoir à toutes, bonsoir à tous, bienvenue dans Scratch Fellas sur Radio Campus Angers.
1: Bonsoir, bonsoir.
0: Salut Thomas.
1: Salut Jérôme.
0: Comment vas-tu ?
1: Ça va, ça fait plaisir d'être de retour.
0: De nouveau réunis en duo.
1: Oui, ça faisait un petit bout de temps. Hein.
0: Ça faisait un bail.
1: On se donnait le change d'une semaine
0: oui,
1: sur deux.
0: On s'est passé le flambeau de façon interposée, mais ça y est, la réunion a eu lieu.
1: Mais oui.
0: On est de nouveau de retour.
1: La réunion pour Scratch Fellas.
0: Exactement.
1: 21h, 22h, tous les mercredis. Sur le 103 FM.
0: Voilà, sur 103 FM Radio Campus et rediffusé chez nos amis de Studio Zef à Blois.
1: Exactement.
0: Également. Donc votre heure de hip-hop hebdomadaire.
1: Yes.
0: Ça se passe ici.
1: Ça se passe ici. Et.
0: Et qu'as-tu prévu
1: Et j'ai pas mal de nouveautés.
0: Ah,
1: voilà.
0: Très bien.
1: Donc ça, c'est très très cool. Le Raluciano,
0: yes.
1: Parlons-en. Lorsque j'ai officié en solo, non pas la semaine dernière, nous étions absents tous les deux, mais la semaine d'avant, me semble-t-il, mm-hmm. J'avais déjà passé un morceau qui était sorti, un morceau plutôt court et qui était annonciateur de l'album, qui s'appelle Magma et qui va sortir donc le 24. Ça doit être donc c'est vendredi,
0: 24,
1: le jour des sorties,
0: ça,
1: comme
0: ouais,
1: d'habitude.
0: Cette semaine.
1: Voilà.
0: Exactement.
1: Bon, c'était déjà cool de réentendre le Raluciano, c'était une bonne nouvelle. Et là, le deuxième morceau qu'on va écouter, qui s'appelle Au nom de, il est clippé. Le clip est basique mais efficace. Il est en cabine,
0: okay.
1: Il kick et il prend feu quand il sort de la cabine et tout. Bon. Le morceau est vraiment chouette parce qu'il y a, tu sais, un beat un peu accéléré.
0: Ouais.
1: Comme on en avait parlé il y a quelques. Je crois qu'il y a Ness qui avait fait un morceau comme ça. Enfin voilà, c'est
0: ouais.
1: Voilà. Je sais pas comment des BPM, beaucoup
0: non, mais
1: de BPM.
0: Je vois très bien.
1: Et alors, j'ai vu une interview du Raluciano avec.
0: Il fait que ça là. Il fait des interviews
1: oui.
0: Partout. J'en vois effectivement.
1: Dans Click, je sais pas si t'as vu.
0: Click, avec, j'en ai vu des bouts.
1: Voilà.
0: Vu des morceaux. Ouais.
1: Et Mouloud lui dit que ça va être. Que c'est son meilleur album, donc il a dû l'écouter. Alors, il n'a pas fait 36 albums, hein,
0: ouais,
1: il en a fait
0: ça,
1: un en,
0: aussi,
1: je
0: ouais.
1: sais pas, en 2000, Mode de vie,
0: ouais.
1: Béton Style, le classique. Après, il a peut-être fait une mixtape, mais il disait que c'était encore mieux que celui-ci, quoi.
0: Okay.
1: Et donc, voilà. Moi, j'attends ça quand même avec impatience. Puis,
0: pareil.
1: C'est un peu une légende. Moi, je ne me suis jamais buté à cet artiste, mais on a tellement entendu le Raluciano, le
0: oui.
1: rappeur préféré de tes rappeurs préférés.
0: Puis, tu l'as entendu au travers de la FF, et même si tu t'arrêtais pas forcément sur lui. Moi, je trouve ça ouf, le gars qui, depuis 20 ans, 25 ans, continue de gratter
1: mais
0: dans
1: oui.
0: son coin, fait pas plus de bruit que ça, avait
1: exactement.
0: Sorti un ou deux sons, de façon vraiment un truc avec Jul, et puis je sais plus quel
1: oui,
0: morceau.
1: Sur Bande Organisée,
0: ouais,
1: je crois.
0: Voilà.
1: Oui.
0: Et te dire que le mec est toujours passionné, qui faisait limite ça pour son plaisir, et que maintenant,
1: c'est ce
0: là,
1: qu'il
0: il
1: disait,
0: y a
1: non,
0: son album.
1: Ouais.
0: Après, je trouve ça assez fou, donc pareil, ouais, j'attends au tournant, mais plutôt avec de bons a priori.
1: Ouais. Ça peut être le morceau en tout cas je trouve très cool. Ensuite, Seth Gecko va sortir un album aussi avec pas mal d'invités et donc là il y a un morceau qui tourne qui est extrait de ce futur album, morceau qui s'appelle Blues Brothers avec Jungle Jack. Alors moi Jungle Jack je suis archi fan.
0: Il est fait pour toi ce
1: mais
0: morceau
1: oui.
0: quand je vois là.
1: Et les X-Men quoi.
0: Tu sais quoi, j'ai l'impression que c'est une IA qui a fait ce morceau pour
1: mais,
0: toi ou que t'as
1: mais,
0: fait ton truc en dernier.
1: Mais complètement, il y a des combinaisons comme ça, t'en aurais même pas rêvé.
0: C'est tellement improbable.
1: Voilà, donc alors je pense que ce que je te disais, c'est sur l'instru de Paris à le blues de, pour ceux qui connaissent les anciens
0: Made
1: in Paris,
0: Paris ouais.
1: Ouais. Et les X-Men et Jungle Jack viennent de Ménilmontant.
0: Okay.
1: Bon, il y a une collection qui se fait par rapport à ça et puis des références par rapport à ça. C'est peut-être pour ça qu'il les a réunis aussi. En tout cas, c'est très cool, très très cool.
0: Trop bien.
1: Voilà, je n'en dirai pas plus sur la suite. J'ai beaucoup parlé.
0: Non, mais ça valait le coup parce que c'est pas toutes les semaines qu'on a des nouveautés.
1: Non, mais
0: de cet acabit.
1: J'avoue qu'il y a pas mal de trucs qui sortent à droite, qui sont distillés à droite à gauche. Alors c'est pas, y a pas
0: ça
1: forcément.
0: Ça n'est pas pour nous déplaire.
1: Roca aussi avait sorti, va sortir un album là avec Kyo Itachi. Ouais.
0: Okay.
1: Bon voilà, il y a plein de bonnes choses. Hein. C'est pas prêt de se tarir.
0: Tant mieux.
1: Et
0: tant
1: oui.
0: Mieux, tant mieux.
1: Est-ce que toi tu veux nous faire un peu de teasing?
0: Je peux te parler d'un MC. Je sais pas si ça va te parler. Si je dis Action Figure. 1973.
1: Mais non, non, pourtant un blast comme ça,
0: D'ailleurs, c'est 1973.
1: Tu avais trifouillé au fin fond des tiroirs des.
0: Ouais, non, mais je suis tombé un peu par hasard dessus et c'est un rappeur alors qui est indé.
1: Ah
0: donc,
1: bon.
0: Jusque-là, étonnant. Et qui est un rappeur de New Jersey qui fait du rap assez, comme j'aime, assez posé, bien écrit. Et qui a la particularité de porter un masque, donc personne ne sait vraiment qui c'est.
1: Ok.
0: Et Et donc il y a tout un mystère sur le truc de mais qui ça peut être, est-ce que c'est quelqu'un de connu qui fait ça à côté, est-ce que c'est un pur indé. Et donc j'aime assez bien le délire, je trouve que son album est plutôt bien foutu. Donc
1: d'accord.
0: On fera des extraits de ce gars-là. Je ne vous répéterai pas forcément son blaze toute la soirée, mais voilà, en tout cas en ce qui me concerne pour débuter l'émission.
1: Ça n'a rien à voir avec cette histoire de Timothée Chalamet là, tu as entendu que en fait il avait sorti un clip, il y a un rappeur masqué, et puis les gens se demandent si c'est pas Timothée Chalamet parce qu'il est apparu avec lui ou je sais pas quoi.
0: Ça me dit rien.
1: Non, je parce que je croise les deux trucs, mais
0: je pense
1: bon.
0: Pas parce que j'ai galéré à trouver des,
1: ouais,
0: des trucs
1: si,
0: sur
1: ah ouais,
0: gars-là,
1: bah non,
0: donc
1: non, non.
0: Je pense qu'autrement j'aurais vu
1: okay.
0: Ça aurait popé avec Timothée. Tim.
1: Timo. Timmy.
0: Qui est un intime de Scratch Elas.
1: Yes.
0: Mais du coup, non, effectivement, là, je pense que okay. Je suis vraiment allé chercher.
1: Ouais, c'est obscur.
0: Exactement.
1: Côté obscur.
0: Tout à fait. Bon, eh bien,
1: on y va. Laura Luciano pour ouvrir l'émission. Au nom de
0: coutume.
1: L'album arrive dans deux jours. Il s'appellera Magma. Et ensuite, comme disant, Seth Gecko, X-Men et Jungle Jack. Ça s'appelle Blues Brothers. Et c'est très, très bien tout ça.
0: Yes, vous êtes bien dans Scratch Elas sur Radio Campus Angers.
1: Yeah.

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0: Hey,
1: bonsoir. Scratch, bonsoir. Bonsoir Thomas.
0: Bonsoir si vous venez nous... Bonsoir Jérôme, bonsoir si vous venez nous rejoindre.
1: Bonsoir Thomas.
0: On ne dit jamais trop bonsoir.
1: Des gros lourds.
0: Mieux vaut deux fois qu'une.
1: Tout à fait. Eh bien, surprenant.
0: Surprenant, surtout peut-être pour les gens qui ne connaissent pas le... Ça fait un peu bizarre ce Paris et le blues.
1: Oui.
0: Nous, ça nous parle parce qu'on est des OG. Mais oui. Bon, c'est un morceau qui a été samplé un groupe qui s'appelait Made in Paris.
1: Ce qu'on disait hors antenne, c'est que même à l'époque, ce morceau il dénotait un peu de tout ce qui se faisait du milieu hip-hop, où c'était pas le truc que t'entendais dans les soirées ou machin, c'était un truc que t'es un peu en parallèle, qui était pas non plus ouf. Et c'est bizarre du coup d'avoir repris ce sample et tout.
0: Bon.
1: Sûrement dédicace d'une certaine époque ou peut-être d'un producteur.
0: Cette Gecko, il rappe quand même. Hein. Ça rappe. Hein. Bon, qu'on aime ou qu'on aime pas, il peut être fatigant avec ses Professeur Punchline. Bon. À voir cet album à venir.
1: Exactement, exactement. On va enchaîner auprès de Action Figure 973.
0: Il dit 1973,
1: sinon 19, ouais. Je sais pas.
0: Non, je vois pas le chiffre. C'est quoi le chiffre en
1: 973.
0: Français 973. Ah oui, pardon, oui. Ouais, tu dis
1: 973.
0: Ouais, ça sonne
1: c'est
0: mieux.
1: Sûrement comme ça.
0: Sûrement.
1: Donc, c'est un MC de la scène indépendante de New Jersey. A sorti un album que j'ai trouvé très bien, très très très posé, bien écrit, et donc ce que je disais en préambule, c'est que du coup c'est un rappeur qui jusqu'à présent porte un masque, donc qui alimente beaucoup de fantasmes sur est-ce que le gars est déjà connu, est-ce qu'il l'est pas du tout, est-ce qu'il a un taf à côté tout à fait honorable et qui veut pas, voilà, en tout cas il y a beaucoup de
0: questions autour
1: de questionnement autour de ce gars, de ce MC.
0: Right.
1: Donc on sera 3-4 extraits là, de son album que je trouve très bien et pile là dans cette vibe où on va vers l'été, je trouve que c'est vraiment parfait.
0: Bon,
1: voilà.
0: Et bah c'est parfait, on va écouter ça alors. Rappelle-nous le blaze une dernière fois s'il te plaît.
1: Action Figure 973.
0: C'est parti. Scratch Fellaz.
1: Vous êtes bien dans Scratch Fellaz et sur Studio Zef et on est ensemble jusqu'à 22h.
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2: Yes, toujours dans Scratch Fela sur Radio Campus Angers avec Alex. Stand Action Figure 973.
3: Yes, parfait.
2: Et toi Thomas, où nous emmènes-tu ?
3: Eh bien, je vous remène vers les Français, okay. Vers le rap français.
2: French people.
3: Et avec quelqu'un que tu devrais, je sais que tu aimes 404 Billy.
2: Complètement.
3: J'avais déjà passé cet artiste Gezes lors d'une précédente émission. Là, il a sorti un projet avec That Trickers. Qui sont des producteurs, eux ils ont déjà bossé avec 404 Billy, ils ont déjà bossé avec Jean-Jacques Caballero, je crois, avec Fris Corleone et tout. Voilà, c'est des sons hyper sombres et ça rappe vraiment. Il y a des petites sorties un peu, tu sais, un petit peu délicates comme 404
2: oui.
3: Billy.
2: Ah bah, oui, clairement.
3: Voilà, ça ne rigole pas. Voilà. Donc le morceau qu'on va s'écouter s'appelle Socom, Gezes, produit par That Trickers. Et après, on va passer chez des Marseillais. Alors il y a L'Amicaccio.
2: Ok.
3: Featuring Hermano Salvatore. Bon, je vois pas pourquoi je mets un accent parce que les mecs sont de Marseille.
2: Mais bon.
3: C'est produit par Just Music Beats, donc c'est toujours très cool. Et ça s'appelle CE Shit. Voilà. Donc d'abord Gezes, et alors si on affectionne 404 Billy, ça devrait nous parler.
2: Ben, très bien.
3: Voilà.
2: Et ben on enchaîne.
3: Yes.
2: Allez, vous êtes toujours dans Scratch Fellas.
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0: Yes, toujours dans Scratch Velas sur Radio Campus Angers, avec à l'instant, je ne le citerai qu'une dernière fois, Action Figure 973.
1: Yeah.
0: Bon, et puis juste avant, écoute, tu nous as gâté aussi.
1: J'ai déjà oublié ce que j'avais passé,
0: tu
1: Jérôme.
0: Tu as passé Gezez.
1: Ah oui, c'est ça.
0: Et tu as passé l'ami Caccio.
1: Allez, allez, allez.
0: Et le reste avec Hermano Salvatore.
1: C'est ça, produit par Just Music
0: Beats. Les meilleurs accents du monde sont dans cette émission.
1: Ah, c'est clair. Alors,
0: pour la suite.
1: Oui, le morceau suivant. J'hallucine parce que.
0: Qu'est-ce que tu nous proposes ?
1: Zek te dit quelque chose ou non ?
0: Oui, Zek me dit quelque
1: voilà,
0: chose.
1: Voilà, c'est anciennement, alors pour ceux qui, c'est pareil, hein, les gens qui ont connu Neochrome et tout ça,
0: ouais.
1: Zekwe Ramos, c'était son blaze avant. Voilà, il est plutôt actif en ce moment, Zek, et moi j'aime beaucoup comment il rappe. Il nous a gratifié, alors c'était voilà, l'émission que j'ai fait la dernière fois où j'étais tout seul, il nous a gratifié d'une combinaison, il était, c'est pareil, j'avais vu ça au dernier moment, Zek plus Infinite plus, alors attends c'était quoi ? Oh, un truc plus oh, je sais plus, un truc de malade aussi. Bon, 3 points, okay. Une combinaison dont j'aurais même
0: 3 points lourds.
1: Ouais, dont j'aurais même pas rêvé, tu vois.
0: OK.
1: Là, il revient avec, je vois ça, je crois que c'était aujourd'hui, ce matin ou hier. Zek, Jungle Jack et Caballero, quoi. Voilà, bon, ça annonce une mixtape ou quelque chose.
0: T'as de la chance en ce moment, toi, dans les combinaisons.
1: Mais
0: les trucs.
1: J'aurais même pas, tu vois, si on m'avait dit, vas-y, mets les mecs que tu voudrais voir ensemble, bah, ça ferait partie des noms, tu vois, Jungle Jack, forcément.
0: Okay.
1: La dernière fois, Infinite. Et j'ai oublié qui était le troisième, mais je te jure, c'était un truc de fou. Bref,
0: bon,
1: ça me reviendra.
0: Ça
1: me reviendra. Donc là, le titre s'appelle Omar Bleu, Zek, Jungle Jack, Caballero. Et j'espère que ça annonce une mixtape, un projet, un album ou quelque chose comme ça. De toute façon, dès que je vois Jungle Jack en featuring quelque part,
0: ben oui,
1: je signe.
0: Forcément.
1: Caballero est très cool, très cool aussi, attention. Hein. Et puis, je repasserai tout à l'heure.
0: Oui, tu repasseras, mais nous serons là. Nous
1: je repasserai distiller quelques nouveautés.
0: Ok. Et ben, de mon côté, on va s'écouter. Est-ce que tu te souviens de Designer ? Un MC de New York avait sorti un titre qui s'appelait Panda, qui tenait beaucoup à la prod. La prod était assez folle.
1: Peut-être.
0: Le mec avait fait un carton, 10 millions de vues, c'était il y a 10 ans.
1: C'était rap rap ou c'était vraiment
0: c'était
1: mainstream
0: et... Non, c'était rap rap mais mainstream.
1: Ah ouais, ça avait éclaté quoi.
0: Ouais, carrément. Et en fait, ce gars-là avait décidé d'arrêter de rapper à la mort de Take Off des Migos.
1: Ok, ouais, ouais.
0: Ou du Migos, selon
1: Ruff. Selon Ruff.
0: Et du coup, il a ressorti un album et qui est très bien fait, mais pour le coup, qui a plus rien à voir, parce que la prod à l'époque était assez cassante, assez. Pas trap, quoi, mais assez.
1: Froide.
0: Ouais, et là, pour le coup, on est sur un truc plus coloré. Donc, j'ai utilisé l'expression colorée.
1: Oui, très bien.
0: Et du coup,
1: c'est
0: on va écouter deux morceaux qui tournent autour de l'argent, parce que ce sera Different Money et Money Time.
1: Très bien.
0: Voilà. Une sorte
1: le
0: de
1: cash.
0: Pont, un arc autour de. Du cash.
1: Le fil rouge.
0: Exactement.
1: Ok.
0: Dollars. Bon.
1: On y va.
0: Allez.
1: Donc on commence avec Zek, Jungle Jack, Caballero. Le titre c'est Omar Bleu.
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0: Hey, hey.
1: Et voilà, l'émission touche à sa fin.
0: Tout à fait. Ce fut un plaisir de se retrouver.
1: Exactement.
0: Et de vous
1: et retrouver. De vous retrouver. Tout à fait. Vous nous aviez énormément manqué.
0: Énormément.
1: Énormément. La semaine pro.
0: Normalement.
1: On est bien. On sera là.
0: Suspense.
1: On sera là en direct. On va vous laisser avec une rediff de Rap Analyse.
0: Exactement.
1: Qui sont en vacances cette semaine, mais qui seront probablement de retour semaine prochaine ou au plus tard la semaine d'après. On va vous mettre à jour tout ce qui est playlist, podcast. Vous pourrez retrouver ça sur radiocampusangers.com. Et normalement, d'ici demain, tout sera carré.
0: Voilà. Et propre.
1: Et si vous êtes sur Studio Zef, vous cliquerez sur Studio Zef et ça emmènera sur Radio Campus. Un éventuel mot de la fin, une petite info hip-hop, un truc à distiller.
0: Localement, je n'ai rien à ajouter. J'attends.
1: Pourtant, c'est con, t'avais fait une super pub l'autre jour.
0: Oui, pour un truc un peu flou là. Non, ben la prochaine fois, on écoutera des morceaux de l'album du Rat, Luciano. Si ça sera bon signe si on en écoute.
1: Hein, je pense pas qu'on puisse faire autrement.
0: Et, je suis assez confiant aussi.
1: Et on peut pas être déçu après 25 ans.
0: Non. Et du nouveau Grumps aussi. J'en ai pas passé ce soir. Il a sorti un album qui s'appelle Trap Jazz. Allez checker ça. Grumps, c'est toujours une proposition un peu insolite. Oui. Et jamais rien qui se ressemble. C'est toujours bien. Et puis c'est très technique aussi. Donc allez checker ça. Et puis on s'en fera peut-être la semaine prochaine.
1: Ok. Voilà. C'est pas une fois n'est pas coutume de sortir la playlist une semaine à l'avance.
0: Ah, c'est pour
1: des fois on sait pas une heure avant.
0: Ouais. c'est vrai.
1: Et on s'écoutera D-Max aussi la semaine prochaine.
0: Mais des peut-être ou probablement pour pas prendre trop de risques
1: si tout se passe bien.
0: Exactement. Et on vous laisse alors en vous souhaitant une bien belle soirée.
1: Tout à fait. Et puis on se retrouvera semaine prochaine.
0: Ciao.
1: Bonne soirée à toutes. Bonne soirée à tous.
0: Bye.
1: Ciao.

Bonsoir, bienvenue dans On The Rock ce soir. C'est Manu, comme tous les lundis soirs, ou presque, avec cette reprise d'On The Rock. Je suis très heureux de vous retrouver avec une petite pointe de tristesse pour commencer cette émission. Et cette voix qu'on n'oublie pas, que j'avais un peu oubliée sur les derniers albums, j'avoue, mais un artiste que j'avais interviewé et rencontré avec un grand plaisir en 2011 lorsqu'il était passé à l'Astrolabe, c'est le Canadien Taylor Kirk, qui est officier sous le nom de Timber Timber. Taylor Kirk est mort il y a quelques jours d'une crise cardiaque, je crois, enfin en tout cas mort subitement. Ça a un peu choqué tout le monde et il n'était pas vraiment très très vieux, ce monsieur. Il n'avait pas 50 ans, je crois. Et donc ça avait été un grand plaisir de l'interviewer à l'époque avec une voix assez unique comme vous pouvez comme vous avez pu le constater. Juste à l'instant, c'était un morceau Demon Host enregistré live. Et bien voilà, replongé dans la discographie de Timber Timber, parce que ça vaut vraiment le coup. Ce soir, on a commencé très tranquillement dans On The Rocks. Et bien, on va continuer un peu plus sur les chapeaux de roue avec plein de nouveautés. Les morceaux les plus anciens n'auront que quelques mois, on va dire. On va commencer avec des nouveautés vraiment toutes chaudes. Et la nouveauté des nouveautés, et c'est le coup de cœur ce soir, c'est un extrait de l'album qui vient juste de sortir du groupe qui s'appelle Weird Nightmare. C'est un groupe canadien aussi, si je ne m'abuse. L'album s'appelle Oupla. J'avoue que je découvre ce groupe avec cet album qui m'enchante. C'est du rock'n'roll joyeux, un peu qui lorne du côté de la power pop. C'est vraiment, vraiment très bon. Et cerise sur le gâteau, et ça, ça a été une nouvelle qui m'a fait sautiller de joie, tellement j'aime cet album. Les Weird Nightmare seront en concert à Orléans à la rentrée au festival Hop Hop Hop, et ça, ça risque d'être assez inloupable. Voici un extrait donc de leur dernier album, Il n'y a rien acheté. Where I Belong, c'est une nouveauté dans The Rocks et c'est le coup de cœur ce soir.

Le Canada d'abord avec le morceau tiré de leur album Oupla, c'était Where Nightmare, Where I Belong. Et à l'instant, c'était un morceau assez réjouissant, je trouve. Superchunk, c'est le nom du groupe. I Don't Want You Anyway, vous l'avez compris, c'est le titre du morceau pour ce groupe de Caroline du Nord qui existe depuis 1989. Moi, je les découvre maintenant, donc j'ai un poil de retard. Mais en tout cas, le dernier album, en tout cas ce morceau-là, est vraiment très bien. Voilà des revenants qui reviennent. C'est le cas de beaucoup de revenants. C'est les Foo Fighters qui sortent un nouvel album. On aurait pu penser à un album de deuil, un album un peu triste suite à la disparition de leur batteur historique d'Overdose. Eh bien non, ils reviennent avec un album pied au plancher. C'est du Foo Fighters, plein pot. Ça raconte pas d'histoire. Si vous êtes fan, vous allez aimer pour ce groupe qui, moi, voilà, je trouve qu'ils ne nous déçoivent jamais vraiment. Ça ne révolutionne jamais vraiment non plus. Mais en tout cas, ce morceau-là est dans la droite lignée de ce qu'ils ont fait jusqu'ici. Unconditional, c'est le nom du morceau que j'ai choisi de cet album. Mais tout est à peu près audible là-dessus.

A priori, ces deux groupes que vous venez d'entendre ne boxent pas dans la même catégorie. D'abord, il y a eu les Foo Fighters, le groupe multi-star de Dave Grohl. Et à l'instant, c'était les Français de Howling Joes qui avaient surpris avec leur premier album qui était vraiment très très bon il y a quelques années de cela, quelques mois. Eh bien, ils reviennent avec un single en attendant le prochain album, Trouble Mind, à l'instant. Et c'est très très prometteur pour la suite. Et les deux enchaînés, eh bien, ça ne jure pas les uns avec les autres. Vraiment, Howling Joes, je suis assez pressé de les voir sur scène et je suis assez impatient d'avoir leur prochain album. Ils sont forts, ces Français, me direz-vous? Pas toujours, certes, mais souvent quand même pas mal. La preuve, encore une fois, avec encore une nouveauté. Cette fois, ils viennent de Paris. Ce sont les Parisiens de Pop Crimes. Et le morceau, c'est Promises. C'est aussi une nouveauté. Et c'est français, ça, monsieur.

Voilà deux groupes bien prometteurs, les Pop Crimes, d'abord groupe parisien avec Promises, et puis à l'instant c'était Frico, groupe américain, qui sortent leur album. Alors on peut être agacé par ce style de voix. Moi, depuis les Undertones, c'est le genre de voix que j'aime vraiment beaucoup. Il s'appelle Frico, ce groupe, et le morceau, c'était Still Around. Voici un groupe suédois qui date de 1991, un peu à l'époque où le grunge avait explosé. Ils sont toujours là, un peu à l'instar de Pearl Jam. Ils s'appellent The Confusions, et ils viennent de sortir un morceau qui s'appelle 1999. C'est pas le morceau de Prince, ça, c'est le même titre, mais c'est pas du tout le morceau de Prince, puisque là, ça sonne à peu près comme ça.

Voilà encore des perdreaux qui ne sont pas des perdreaux de l'année et qui sortent une nouveauté qui sent bon le frais. C'est Guided by Voices, groupe qui nous vient d'Ohio, qui a eu plusieurs vies. Il y a d'abord eu une première période 1983-2004, et puis une pause de 6 ans, puis 2010-2014, puis encore un split, et ensuite 2016. Et depuis, eh bien, ils sortent ce morceau qui s'appelle When You're My Clown. Et puis, juste avant, c'était The Confusions avec 1999. Voici quelqu'un qui, lui, n'a jamais baissé la garde et qui n'a jamais cessé de faire des disques. Il nous a parfois perdus, mais moi j'étais vraiment tellement fan de ce monsieur depuis la fin des années 70 jusqu'au milieu des années 80 que voilà, je lui voue une fidélité à jamais éternelle, même s'il a sorti des albums parfois dispensables, parfois déroutants. Ce fut le cas de son avant-dernier, même s'il était parfois tête à claque, y compris parfois en concert. Mais en tout cas, pour moi, c'est un des grands, grands musiciens de notre époque. Peut-être qu'il le sait un peu trop d'ailleurs lui-même, mais là il a l'air d'être un petit peu plus humble maintenant que l'âge mûr arrive, puisqu'il a passé allègrement les 70 ans. Et bien revoici Joe Jackson, ce musicien anglais exilé d'abord à New York et puis ensuite à Berlin, et qui là revient un peu vers son Angleterre natale pour la décrire avec son œil un peu cynique et un peu humoristique et un peu rentre-dedans. Il a exactement la même voix qu'à la fin des années 70, lorsqu'il avait livré une série d'albums absolument magnifiques. Il est dans mon intention peut-être de faire une émission spéciale Joe Jackson, puisque c'est bien de lui qu'il s'agit. Pardon. Joe Jackson vient de sortir un nouvel album et il est assez inespéré cet album. Il y a vraiment des titres vraiment, vraiment très bons dessus. On retrouve sa verve. Alors il y a des choses un peu plus dispensables. Ça fait bien longtemps que Joe Jackson n'a pas sorti un album entier avec que des classiques comme c'était au début de sa carrière. Mais enfin bon, bref, on ne peut pas être et avoir été. I'm Not Sorry, c'est peut-être le sommet de son dernier album, à la fois avec cette gouaille punk dans la voix et toujours cette musique un peu chaloupée, salsa dans le piano. Il y a toujours Graham Maybe, son bassiste éternel, qui joue avec lui sur cet album. La pochette est assez réjouissante. Il sera en concert le 12 octobre prochain à l'Olympia de Paris. Je regarde quelle date c'est. J'aimerais bien le revoir en concert, Joe Jackson, un de ces quatre. I'm Not Sorry, donc, c'est tiré de l'album dernier et dernier en date du vieux Joe. Et franchement, c'est un de ces tout bons de ces 20 dernières années.

Décidément, c'est la soirée des revenants. Il y avait Joe Jackson d'abord avec son très bon album et surtout son très bon morceau I'm Not Sorry. Et à l'instant, c'était les Strokes qui reviennent. Un groupe que j'ai toujours trouvé un poil surestimé, apparemment, surtout en live, vu les dernières prestations à Rock en Seine. Mais ce morceau, avec un peu de transformation sur la voix, est quand même bien sympathique. Going Shopping, c'était donc les Megastar Strokes. Et juste avant, c'était Joe Jackson. Allez, on fait un petit flashback, un petit retour en arrière. Oh, pas très lointain, on n'est pas dans les années 50 ou 60, je vous rassure. C'est un flashback de quelques mois, puisque voici deux morceaux tirés de deux albums qui sont sortis au mois de janvier dernier. Vous voyez, c'est pas si loin, mais ça paraît une éternité vu le nombre de nouveautés qui m'arrivent dans les oreilles et pour préparer cette émission On The Rocks. On va commencer avec un morceau de l'album de The Cribs, ça s'appelle Dark Luck. Et puis juste après, ce sera le duo anglais, frangin, le frère et la sœur, jeune, beau, talent. Mort, ce sera les Molotovs avec tiré de leur album. Comment il s'appelle cet album? Il s'appelle Wasted on Yours, qui était sorti fin janvier, alors que l'album des Cribs que vous allez entendre maintenant s'appelle Selling a Vibe. C'est une petite ancienneté, mais de quelques semaines seulement.

Ils ont commencé leur carrière en donnant des concerts un peu sauvages dans les rues de Londres qui ont eu un succès grandissant. Et bien, le premier album a révélé tout leur talent, les Molotovs avec Mort, Mort, Mort. Et juste avant, c'était The Cribs avec Dark Luck. On revient à quelqu'un qui n'est pas si connu que ça et qui pourtant livre des albums bien réjouissants, c'est Ryan Allen. Il vient de Detroit aux États-Unis et il vient de nous livrer un nouveau morceau après son super album de 2025 que j'avais découvert un peu tard. J'avais diffusé quelques morceaux dans The Rocks. Voici un nouveau single de Ryan Allen, ça s'appelle After I'm Dead.

Voilà un album passionnant qui a été chroniqué dans une des précédentes éditions de Quij dans The Rocks. Il y en aura une nouvelle Quij. Ce sera au mois de juin et il y aura 3 musiciens qui seront là pour la dernière de la saison et pas des moindres puisque j'aurai la joie et l'honneur de recevoir Sylvain Trémaux, créateur du concept et guitariste et compositeur, arrangeur, producteur des Sucker Fever. Et il y aura David Fecknam, vraiment génie en lui-même, et puis il y aura Mathieu Malon, génie en lui-même, Itou. Et donc ils seront tous les 3 pour la dernière édition de Quij. Je vous en reparlerai, mais nous avions dans une précédente édition chroniqué cet album qui moi me fascine, celui de Asher White, cet artiste transgenre qui a fait de la musique assez transgenre aussi, puisqu'il y a un peu de tous les styles dans cet album, et pourtant c'est un album très concept puisqu'il reprend dans l'intégralité et dans l'ordre je crois que c'est le premier album ou un des premiers albums de Jessica Pratt qui était lui très acoustique. L'album s'appelle donc Jessica Pratt et il en est extrait ce morceau qu'on vient d'entendre qui s'appelle Mountain Lower, et juste avant c'était Ryan Allen avec After I'm Dead. Allez, puisqu'on était dans Asher White, on va continuer dans les White avec 2 autres White. White Denim qui vient de sortir un nouveau morceau qui s'appelle Shoe Nails. Ça vient d'Austin. Très, très, très varié comme album. Et puis, juste après, encore du White, mais cette fois White Fence avec cet album donc de White Fence alias Tim Presley qui a enregistré cet album avec son complice Ty Siegel qu'on diffuse beaucoup dans The Rocks. Et l'extrait qu'on se passera juste derrière, donc sera le morceau Evaporating Love. C'est dans The Rocks, c'est maintenant. Hop, j'ai lancé le morceau alors que le potard n'était pas levé, ça c'est pas bien du tout, donc vous n'entendiez rien. Maintenant vous avez les oreilles disponibles.

Ça fait du bien, non? C'est printanier, tout ça, dans The Rocks ce soir. Eh bien, puisqu'on était dans cette ambiance, on va pas trop s'éloigner, là, à l'instant, c'était White Fence. On va rester dans cette ambiance avec un groupe qui, moi, me réjouit aussi. Alors, forcément, ça sonne vintage, mais c'est bien de maintenant. C'est 2026, c'est même une nouveauté toute fraîche. Voici le dernier extrait du groupe qui s'appelle The Mullins, qu'on s'est déjà passé pas mal dans The Rocks. Le morceau, c'est Black and White, pour ce groupe qui a, quoi, 6 ans d'âge. On a l'impression qu'ils enregistrent depuis des décennies, mais non, 6 ans d'âge. Ils viennent de Salt Lake City et ça sonne comme ça.

Voilà un artiste qui va figurer à l'affiche d'une soirée mémorable où je serai. Ce sera à la fin du mois d'août, ce sera à Rock-en-Seine. Et c'était un instant Kurt Weill qui sera en concert à Rock-en-Seine. Incroyable soirée où il verra, ça sera le vendredi, il verra avec lui à l'affiche, il côtoiera dans cette journée Nick Cave, Wilco, Black Keys, Franz Ferdinand, bon, il y aura Wet Leg, il y aura vraiment beaucoup beaucoup de monde, j'y serai avec mon ami Fafa et mon ami Duduche et ça va être vraiment vraiment une belle soirée pour cette soirée incroyable de Rock-en-Seine. Alors celle la veille sera pas mal non plus parce qu'il y aura The Cure, mais alors vraiment le lendemain pardon, mais celle-là du vendredi sera absolument extraordinaire. Voici un extrait d'un album qui a peut-être aucun équivalent dans l'histoire de la musique. C'est un album du groupe qui n'est pas un groupe récent, qui s'appelle Squeeze. Ils viennent de sortir cet album, ils viennent de l'enregistrer. Ils n'ont pas ressorti des vieilles bandes. Non, non, ça a été enregistré. On va se passer un morceau qui s'appelle Why Don't You. Et ces Londoniens ont commencé leur carrière en 1974, donc pas hier. Et en 1975, ils ont composé entièrement un album. Ils ont enregistré des démos d'un album concept dans l'esprit des Kinks. Ils ont une petite fixette Kinks, les Squeeze. Et cet album donc est resté inédit. C'est leur 16e album actuel, mais il est resté inédit 50 ans. Ils avaient imaginé l'histoire d'un nightclub en Angleterre avec une sorte de concept album. Et puis, les démos n'avaient jamais donné d'album. Et bien, 50 ans plus tard, ils ont décidé d'enregistrer les démos de cet album. Et donc, voici donc une nouveauté 2026 d'un album qui a été composé, lui, en 1975. C'est quand même assez rare. Et bah, c'était une bonne idée de le sortir puisque c'est vraiment, vraiment très bien. Voici les Squeeze. C'est une nouveauté, mais pas une nouveauté, mais une nouveauté. Enfin, je me comprends.

Encore une bien belle nouveauté dans The Rock, c'était Willow Speak avec Why Don't You et la voix enchanteresse de Molly Hamilton. Et juste avant, c'était Squeeze avec Why Don't You. Vous savez qu'on The Rock, ce n'est pas une émission de disque à la demande. Ça ne marche pas exactement comme ça, sauf quand évidemment la situation est extrêmement spéciale avec des êtres qui sont extrêmement chers à nos cœurs. Eh bien, cette chanson est dédiée à la Zaza qui me l'a demandé pour son anniv, car aujourd'hui elle a 25 ans. Bravo. Ça s'appelle Gentleman Excuse Me. C'est pas si jeune que ça. C'est Fish, tiré de son premier album solo, le chanteur de Mary Lyon avec Vigil in the Wilderness of Mirror, un album qu'il m'avait dédicacé de sa main. Ouais, la grosse, grosse classos. Et puis, bon anniversaire également à Sylvanox, qui écoute peut-être ce soir, je ne sais pas, ou qui écoutera en différé, mon vieux, vieux, vieux copain. Très cher, Sylvanox, très cher à mon cœur. Voici donc A Gentleman Excuse Me. C'est un peu une chanson d'anniversaire un peu tristoune, mais bon, voilà, une belle chanson d'anniversaire. Bon anniversaire à tous les deux.

Je vous donne rendez-vous la semaine prochaine dans On The Rocks à partir de 19h. Et entre-temps, j'aurai réalisé une très belle interview, je l'espère. En tout cas, ce sera demain soir, 18h15, dans les loges du Théâtre d'Orléans, puisque j'aurai la chance de tendre mon micro à deux immenses artistes, Balaké Sissoko, virtuose de la cora, et Pierre Sfaccini, qui donnera avec lui un concert le soir même à Orléans. Il y aura une émission spéciale à venir. Donc ce soir, je tends mes micros à ces deux artistes et peut-être la semaine prochaine, si j'ai le temps de la monter, l'interview et l'émission spéciale de Pierre Sfaccini, Balaké Sissoko, If Nothing Is Real. Ce sont ces deux immenses artistes épaulés par Vincent Segal sur cet album qui nous clôture l'émission ce soir et qui nous donneront bientôt des nouvelles dans The Rocks. Ciao, bye bye, bonne nuit. Merci Hugo Lin et merci à tous ceux qui ont écouté ce soir. Et bien ceci est pour vous, mes fidèles auditeurs et auditrices. C'est parti.

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0: 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Dears auditrices, dears auditeurs, vous écoutez B-Side et c'est la 58e émission. Et elle est consacrée à la 3e édition du New Trad Fest. Et oui, c'est reparti. Après deux années folles, magnifiées par les énergies des musiciens, musiciennes, danseurs, danseuses, festivaliers, festivalières venus de partout pour écouter, voir le trad expérimenté sous des formes multiples, les équipes organisatrices, Zamzam Rek, La Berge et Mediator, ont creusé les sillons des possibles pour proposer une nouvelle édition toujours aussi New Trad Spirit. Tarentelles enchantées, légendes irlandaises, cornemuses matrixées, rituels venus d'Italie, chants creusois tout puissants, sons buggés de Bretagne, machines trad transcendées, images de tradition basque du Poitou. Passé, présent, futur se prépare à cohabiter dans une nouvelle extase surréelle pour célébrer nos musiques salvatrices et nos humanités collectives. Pendant quatre jours, dans plusieurs lieux du centre-ville médiéval, les baltrades, les lives et DJ sets côtoient les stages de danse, une soirée cinéma, une soirée jeune public, des lectures, des ateliers, des conférences et des performances. Cette année, trois soirs de musique, jeudi, vendredi, samedi, à la salle des fêtes pour encore plus de parquets foulés, d'instruments libérés, de machines décomplexées. En journée, encore plus d'activités proposées et d'itinérances en ville et en accès libre avec un samedi marqué par un bal sauvage matinal, des ateliers et des lives partout dans Saint-Aignan toute la journée. Alors, foc. Feu en patois, la magie continue de déferler et on vous a concocté une playlist de choix pour vous ambiancer, comme on dit, avec Milkweed, qui joueront samedi en ouverture de soirée à la salle des fêtes, Harry Gosky Brown, qui clôturera la soirée du jeudi, toujours à la salle des fêtes. My, dernier set du vendredi, après le bal de la journée et le concert de l'Athènes, dont on vous a joué aussi un morceau. Elisabeth Vogler, que nous aurons l'immense plaisir d'entendre le samedi en extérieur, au Jardin des Crocs. Et enfin, Pieds Gauche, qui irradieront dans les ruelles de Saint-Aignan en fin de journée samedi. Je vous glisse qu'il y aura un plateau radio retransmis en direct du New Trad Fest vendredi après-midi sur les ondes de Studio Zef et que vous pourrez suivre en direct toutes les soirées du festival et bien plus encore sur le site du New Trad Fest, newtradfest.com, grâce à un grand marathon radiophonique animé par David Schufferbad du mercredi au dimanche à l'aube. On se réjouit de vous retrouver. Et viva, merci. Et zamzam.
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